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2: Salut à tous, je suis Sébastien Kills et bienvenue dans ce nouveau Kills Mix, cette nouvelle émission. Bien sûr, plein de nouveaux titres. Il y aura le bootleg tout d'abord de Aouna, ça cartonne vraiment. Il y aura Muriel Dacre mixé par Fred Crouzet, on vous l'avait présenté il y a quelques temps déjà. Jimmy J et French Caviar, enfin un maximum de nouveautés, vous allez voir. La formule, vous la connaissez, le Kills Mix, ça commence maintenant.

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1: Allez, c'est la fin du Kills Mix. On va se quitter avec Sébastien Vrodler. N'oubliez pas de télécharger le podcast de l'émission. Bien sûr, on se retrouve sur les réseaux sociaux comme toutes les semaines. On discute, on papote, on like, on partage. Gros bisous à tous et je vous souhaite une très très bonne semaine. Bye bye.

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0: live et direct de CKRL 25.15. 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

0: Bonjour, chers amis et famille du Canada, et bienvenue à la deuxième saison de Mika joue de la musique. C'est la seule émission de radio pour enfants entièrement consacrée à la musique franco-canadienne dans l'Ouest et le Nord. Je m'appelle Mika, je suis un artiste jeune public du Manitoba et j'ai le plaisir d'être votre animateur pour cette émission produite par l'ARCO. Êtes-vous prêt à découvrir de nouvelles chansons ainsi que des classiques?
1: Oui!
0: C'est parfait parce que Mika va jouer de la musique! Et c'est parti avec Les parents savent tout!

0: C'était « Les parents savent tout » par l'artiste Daniel Lavoie, originaire du Manitoba. Et on a aussi écouté « La Bastringue », une chanson traditionnelle interprétée par Charlotte Diamond de la Colombie-Britannique. « La Bastringue » est une danse tellement amusante! Dans mes ateliers de danse, je l'enseigne souvent. Qu'est-ce qui sonne? Ah, c'est l'artistophone. Ça veut dire qu'il y a un artiste qui m'appelle de quelque part au Canada. Est-ce que je réponds? Super! Allô, ici Mika. Vous avez rejoint l'émission Mika joue de la musique. C'est qui?
1: Salut Mika, je te donne un indice. On fait souvent des spectacles dans la même tente au Festival du Voyageur. Hey oh!
0: Dans la même tente au Festival du Voyageur? Oh mais oui, c'est Marie-Jo! On a toujours le plaisir de passer du temps ensemble au plus grand festival de musique en français au Manitoba. Salut!
1: Bravo Mika, c'est moi! Est-ce que tu veux venir me rejoindre dans une boulangerie? J'essaie de choisir une petite sucrerie, mais il y a tellement de choix!
0: Ça tombe bien, j'aime beaucoup les pâtisseries. Les amis, montons dans le téléporteur transcanadien pour voyager de Sainte-Anne, Manitoba, jusqu'à Winnipeg, Manitoba. Je tourne la clé, machine activée, temps pour voyager! Ça sent tellement bon! Il y a du pain, des tartes, et des croissants? Ouh! Salut Marie-Jo!
2: Bienvenue à Le Croissant, Mika. C'est une de mes boulangeries préférées. Regarde toutes ces options de pâtisserie. Il y en a tellement que je ne sais pas quelle choisir.
0: Dis-moi, Marie-Jo, comment fais-tu pour choisir quand il y a trop d'options?
2: Quand je n'arrive vraiment pas à décider, je chante Amstramgram. C'est une façon amusante de laisser le hasard choisir pour moi. C'est une comptine d'élimination. Alors, pour choisir une personne, un objet ou, dans ce cas, une sucrerie, tu vas chanter ou dire la comptine Amstramgram jusqu'à ce que tu atterrisses sur le dernier mot gram. Moi, je joue la version avec un dernier mot pic. Et cette personne ou cet objet sera éliminé jusqu'à ce que tu trouves un gagnant.
0: Ah, je comprends. J'aime beaucoup l'idée de faire un choix au hasard en utilisant un jeu.
2: Les amis, la prochaine fois que vous avez de la difficulté à choisir entre plusieurs options, essayez de vous rappeler de la chanson ou la comptine Amstramgram. C'est un outil, un jeu amusant, alors place au hasard. Bonne journée!
0: Bonne journée, Marie-Jo. J'ai hâte d'entendre la toune et de la mettre en pratique.

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1: Bonjour, je m'appelle Will du projet Will's Jams et je viens de la Colombie-Britannique. Vous écoutez Mika joue de la musique.

0: On vient d'écouter La cachette dans le bois de Henri Godon du Québec, puis Ami avec tout le monde de Will et Sika, un duo de la Colombie-Britannique et de l'Alberta. Il est maintenant temps de passer à un segment que j'aime beaucoup et que j'ai nommé La francophonie, c'est sans sas. Ce segment met en valeur la richesse de la francophonie canadienne et les différents accents et expressions qu'on retrouve d'un bout à l'autre du pays. À chaque épisode, un jeune quelque part au Canada va me faire découvrir une expression qu'il trouve drôle, intéressante, surprenante ou même sans sas.
1: Bonjour, Mika, ça va bien aujourd'hui?
0: Hey, salut, ça va très bien, merci. Est-ce que tu pourrais te présenter pour nos auditeurs et auditrices?
1: Je m'appelle Arthur, je vis à Edmonton, en Alberta.
0: Bonjour Arthur et bienvenue à mon émission de radio. Justement, on vient de commencer un segment qui s'appelle La francophonie, c'est sans sas. Aurais-tu par hasard une expression à partager avec nous?
1: Oui, j'ai une expression pour toi. J'ai un chat dans la gorge.
0: C'est une bonne, Arthur. Avoir un chat dans la gorge, ça veut dire avoir la gorge irritée ou avoir de la difficulté à parler. Et c'est souvent parce qu'on est enrhumé ou qu'on a la voix enrouée. Par exemple, si ta voix est toute bizarre et que tu as la difficulté à parler, tu peux dire « j'ai un chat dans la gorge ». Mais rassurez-vous, les amis, il n'y a pas vraiment de chat dans votre gorge. Arthur, avant que tu nous quittes, j'ai une dernière question pour toi. Ta maman m'a dit que tu parles anglais et français. Pourquoi aimes-tu être bilingue?
1: Moi, j'aime être bilingue parce que ça aide mon cerveau.
0: J'aime bien ta réponse. C'est certain que ça aide ton cerveau, Arthur, parce que parler deux langues fait travailler ta mémoire, ton attention et ta capacité à passer d'une langue à l'autre. C'est comme un petit exercice pour le cerveau. Ben, merci beaucoup, Arthur, pour l'expression et encore merci d'avoir participé à La francophonie, c'est sans sas! À la prochaine!
1: Au revoir, Mika!
0: Voyageons maintenant quelque part de plus chaud, loin du Canada. Madame Diva, une artiste du Manitoba, nous amène en Afrique pour découvrir l'Égypte et le désert.

0: c'était « Je regarde par la fenêtre », une chanson de Marie-Claude, artiste du Manitoba. Dans cette chanson, Marie-Claude joue à un jeu de couleurs. Je vous lance un défi. Allez dehors aujourd'hui et trouvez quelque chose de violet. Il nous reste deux dernières chansons, « Les noix de coco » de Roland et « Monsieur Crapaud » du Nouveau-Brunswick, suivi de « Le cochon en tracteur » de Jojo, une artiste de l'Ontario. En parlant de noix de coco, Roland, en aurais-tu?
1: Des noix de coco, je suis pas certain, mais tu peux aller voir dans le frigo. »

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1: Wow, Roland, il est rempli ton frigo. Il y a des cerises, des abricots, mais il semble pas avoir de noix de coco.

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1: Roland, Roland, j'en ai trouvé des noix de coco. Elles étaient cachées derrière les choux-fleurs. Je m'en vais chez Evelyne. Yup!

Eh bien, les amis, on est déjà arrivé à la fin de l'émission. Un grand merci à vous d'avoir été là avec moi aujourd'hui pour écouter des chansons en français. Je suis très fier de vous! Merci aussi à l'Association des radios communautaires de l'Ouest et des Territoires d'avoir produit cette émission. Avant de se quitter, j'aimerais savoir une chose pour laquelle vous êtes reconnaissant aujourd'hui. Moi, je suis reconnaissant d'avoir pu manger de délicieuses pâtisseries. Et vous? Au revoir, les amis, et à la prochaine!

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5: Bonjour.
3: Bonjour.
5: C'est tout le temps ça.
2: Bonjour.
3: Tu juges mon bonjour.
5: Et alors pourquoi ça t'est straight à cette pensée-là?
3: Parce que tu m'imites avec un grand sourire moqueur. C'est un Canadien puis une Française et le Canadien, il n'est pas gentil avec la Française aujourd'hui.
5: Non.
3: C'est dommage parce que le sujet d'aujourd'hui, ce n'est pas la moquerie. Peut-être qu'on devrait changer de sujet.
5: Non, je gosse.
3: Luc Poirier et Léonie Gagnolet pour vous servir dans ce nouvel épisode de C'est un Canadien puis une Française. Le Canadien, c'est lui. La Française,
5: c'est elle.
3: C'est moi. Ça fait un an que j'habite au Canada.
5: Et c'est vrai, ça va plus d'un an, je l'attire.
3: Un an et demi que je suis au Canada pour vous servir, chers auditeurs, dans cette radio.
5: Puis ça fait combien d'épisodes en ce moment qu'on fait là?
3: Oh là, là c'est le 45e.
5: Et c'est fou, là. Ça fait depuis l'été dernier qu'on se dit pourquoi pas.
3: Voilà, puis on vous emmène avec nous. On a parlé de plein de sujets. On a parlé de cinéma, on a parlé d'alimentation, on a parlé d'école. On avait
5: plusieurs de guests et tout ça. Mais aujourd'hui, c'est plus ou moins. On va parler plus ou moins de. Continuer ce sujet de. Personnages historiques, personnages connus, personnages. Mais on dit personnages en.
3: Personnages, c'est parce que c'est des personnes illustres qui ont fait des trucs tellement dingues que ça paraît irréel.
5: Oui, exactement.
3: On a parlé de plein de gens la semaine dernière et on s'est dit qu'il fallait qu'on vous parle d'autres personnes.
5: Parce qu'il y en a plusieurs d'autres, mais on ne peut pas toutes les nommer comme telles.
3: Cette semaine, on va avoir quelques personnes plus historiques, politiques. Puis on a aussi ajouté un peu de
5: musique
3: et un peu de sport.
5: Un peu de sport, oui. Effectivement, je suis excité.
3: Dans notre petite checklist de quoi faire.
5: Tu veux commencer avec quoi?
3: Oh bah, comme tu veux, hein.
5: Ben allons-y, on va aller straight dans la Première Guerre mondiale, Deuxième Guerre mondiale.
3: La deuxième plutôt. Hein.
5: C'est la deuxième plutôt, ok.
3: Ah ouais, allons-y, bah oui, quand c'est écrit Seconde Guerre mondiale sur le brief, c'est la deuxième. Apprends à lire, s'il te plaît.
5: Je m'excuse.
3: Alors, rigole.
5: Jean Moulin, c'est qui ce monsieur-là?
3: Un monsieur qui avait un moulin. Non, c'est pas vrai.
5: Il avait un moulin beau.
3: Et là, pour une fois, autant la semaine dernière, on a parlé de gens qui n'étaient pas forcément de la même époque, autant là, on va parler de deux personnes qui ont été importantes pour leur pays respectif au même moment, pendant la Seconde Guerre mondiale. Jean Moulin, il est né en 1899 à Béziers, c'est le sud de la France, Béziers, et il fait partie de l'administration française.
5: Il fait des baisers là-bas?
3: Je vais faire comme si je n'avais pas entendu. Il fait partie de l'administration française. En particulier, il est encore dans l'administration française quand l'Allemagne envahit la France en 1940. Et lui, il veut pas rester comme ça. Il veut pas collaborer avec l'occupant. Mmh, et donc, très vite, il est arrêté et torturé par les Allemands parce qu'il refuse d'accuser à tort des soldats africains de l'armée française parce que les Allemands voulaient en fait que ces soldats-là soient accusés et tués. Mmh. Dès que sa torture s'arrête, il s'enfuit et il va à Londres, là où se trouve le général de Gaulle, Charles de Gaulle, dont on a parlé la semaine dernière,
5: oui.
3: Qui a organisé la résistance. Donc en fait, Jean Moulin a organisé la résistance avec Charles de Gaulle. Il devient en fait en charge de rassembler et d'organiser les réseaux de résistance. Parce qu'en fait, il y a plein de petits groupes de résistants qui s'étaient formés un peu partout en France pour lutter contre l'occupation, mais il n'y avait pas de coordination entre eux. Et donc, lui, il va organiser tout ça. Et notamment, il crée en 1943, en tout cas, il participe à la création en 1943 du Conseil national de la résistance.
5: Dang.
3: Pour organiser tout ça.
5: Que?
3: Finalement, il est arrêté par la Gestapo, donc la police allemande, torturé. Il ne parle pas. Il est transféré vers l'Allemagne, vers les camps de concentration et d'extermination.
5: Wow.
3: Et il meurt pendant son transfert, dans son voyage.
5: Ouf.
3: C'est quelqu'un qui très important, même s'il n'a pas pu aller au bout de sa lutte contre le nazisme, parce que malheureusement, il a été tué par les nazis. Mais c'est quelqu'un qui a fait beaucoup pour l'histoire de France. Et d'ailleurs, il y a beaucoup d'écoles qui ont son nom. Il y a beaucoup d'écoles Jean Moulin, lycée Jean Moulin. en France, parce que voilà, et il y a une université à Lyon qui s'appelle l'université Jean Moulin, etc. C'est vraiment quelqu'un qui a marqué parce que voilà, il a refusé de collaborer avec les Allemands et les nazis.
5: Waouh, insane, c'est fou. Mais moi, au niveau canadien, Georges Vanier, je suis pas si tant connaissant sur lui, mais de mes notes ici que j'ai. Il devient officier puis diplomate en plus de ça. So, il a fait sa bataille en la Première Guerre mondiale, dans la bataille de Vimy, jusqu'à ce qu'il est gravement blessé, puis il perd sa jambe lors de cette bataille-là, en plus de ça, lorsqu'il s'en remet à l'armée canadienne. Puis là, pendant la Seconde Guerre mondiale, c'est juste qu'on voit plus le côté ambassadeur diplomate et tout ça. Puis c'est pendant la Deuxième Guerre mondiale que Vanier devient notamment ambassadeur du Canada en France. Puis là, après la chute de la France, en plus de tout ça, il représente beaucoup les intérêts des Canadiens auprès des Français libres, en plus de tout cela. Donc vraiment, lui, Vanier, davantage, était vraiment sur le terrain diplomatique militaire au nom du Canada, pendant cette guerre mondiale contre le nazisme.
3: En fait, ça a été quelqu'un qui a quand même été important pour trouver la paix à un moment donné.
5: Oui, exactement. Effectivement, c'est ça.
3: Et on parlait la semaine dernière du Panthéon. Jean Moulin aussi, il y est. Vous voyez, on ne vous parle que de gens intéressants.
5: Que des
3: gens qui ont été reconnus par la nation.
5: On n'a pas vraiment ce niveau d'affaire-là, Panthéon.
3: Le Panthéon, c'est vraiment un truc, je ne sais pas comment expliquer. Genre, quand on dit ça va être cette personne, elle va être panthéonisée, c'est vraiment un dieu de la nation française. Quoi. C'est vraiment quelqu'un de...
5: vous allez au-delà. Vous allez au-delà de tout cela. Comment vous
3: c'est tellement une manière de remercier pour leur action. Bon, ils sont morts, alors, je ne sais pas si eux, ils s'en rendent compte, mais je trouve que pour leurs descendants, par exemple,
5: bah oui.
3: De se rendre compte que qu'on reconnaît l'importance de leur... Voilà.
5: Ça fait du sens. On veut aller en science, en chimie en particulier.
3: On peut parler de musique.
5: Bah faisons ça en dernier.
3: Mais non, parce qu'il faut alterner, parce qu'après on va parler de sport en dernier comme ça.
5: Mais non.
3: On a parlé de garçons,
5: on
3: parle de fun femme, après on parle de sérieux.
5: Mais non.
3: Tu sais, on alterne.
5: Ok. Non, ça donne. Ouais.
3: Ouais, je l'ai convaincu. C'était pas difficile.
5: Ah,
3: j'adore te convaincre.
5: Ouais, non.
3: La personne, moi, tu la me dis Canada, je pense Céline Dion. Tu me dis oui. Canada, je pense Céline Dion.
5: Et lorsque moi, je pense France en musique, je pense Edith Piaf, La Vie en Rose, Non, rien de rien, je ne regrette rien. Mais
3: donc,
5: les deux,
3: je ne regrette
5: ils sont l'affaire qui est rassembleur avec les deux. Ils ne sont pas des auteurs-compositrices. Ils sont plutôt des interprètes. Tu comprends ce que je veux dire par cela?
3: Bah, elles ont peu écrit pour elles-mêmes.
5: Non, ils ont peu écrit. Ils sont des grandes interprètes.
3: Mais ce n'est pas des écrivaines.
5: Non, c'est ça que je dis. Ils ne sont pas auteurs-compositrices.
3: Non.
5: Ils sont plutôt interprètes
3: mais
5: de chansons.
3: Mais elles ont des voix, par contre.
5: Très iconiques.
3: Ouais.
5: Ben c'est iconique.
3: Ouais.
5: C'est iconique. C'est lorsqu'on entend La Vie en Rose, on pense tout le temps Edith Piaf. On pense tout le temps cela. C'est bien.
3: Il y a Edith Piaf est un peu devancé Céline Dion.
5: Tu veux dire.
3: En âge. Elle est née en 1915.
5: Oui.
3: Et c'est quelqu'un qui en fait s'est fait reconnaître dans la rue. C'est pas quelqu'un qui vient d'une famille riche et qui a eu carrément de la facilité à devenir célèbre. C'est quelqu'un qui a vécu des années pas faciles et qui s'est fait reconnaître dans la rue alors qu'elle cherchait à avoir un peu d'argent très jeune dans la rue, quoi, en faisant des chansons. Elle faisait des chansons pour récolter de l'argent. Quoi.
5: Oui,
3: elle était sans abri, mais elle faisait ça pour ramener un peu plus d'argent.
5: Elle faisait un peu de...
3: Oh, bref.
5: C'est cool. Anyways.
3: Elle faisait ça. Elle s'est fait reconnaître au point où elle est devenue mondialement connue. Elle s'est produite aux États-Unis, elle s'est produite en Amérique latine.
5: Mais oui, notamment Paris à côté de...
3: Et c'est certainement la chanson la plus connue de France, La Vie en Rose.
5: Ouais. Puis il y a même
3: et aux Champs-Élysées.
5: Champs-Élysées. Mais la Vie en Rose aussi, ça a venu un impact incroyable sur le monde de jazz. On peut notamment dire Louis Armstrong, puisque tu sais, il a fait une reprise de tout cela. Puis, ouais.
3: Et elle est souvent, moi ce que j'aime dans Edith Piaf, c'est que c'est très émotionnel ce qu'elle chante.
5: Oui.
3: C'est très profond, tu es pris à la gorge, tu sens qu'elle ne chante pas juste, elle partage des émotions, elle partage des sentiments, elle partage des choses, elle, c'est, je sais pas.
5: Ben ouais, c'est sûr. Mais
3: c'est presque du théâtre.
5: C'est ça, être chanteur dans la chanson française, c'est vraiment une mode de théâtre, presque.
3: Et je trouve que c'est
5: intéressant.
3: Elle est à l'origine un peu du stéréotype de la française romantique parisienne. Oui, oui,
5: Baguette. Oui, ouais, mais c'est ça. Ouais. C'est la chanson parisienne. C'est au côté de la rue avec un accordéon.
3: C'est fou quand même.
5: Ben non, c'est ça, stéréotype que j'ai.
3: Edith Piaf qui a fait la stéréotype des Français à l'étranger, je trouve.
5: Ouais, c'est ça. C'est effectivement ça. Hein. Mais à l'autre bord de la chanson française, dans le niveau canadien, on a Céline Dion, la chanteuse interprète tellement populaire à la fête, mais elle est née pas mal, comment on se dit, 50 ans après?
3: Puis à quelques années,
5: elle,
3: quoi.
5: Elle a commencé à chanter très jeune, mais à juste seulement 12 ans, elle a enregistré sa première chanson. Puis ça a eu le tour d'un producteur qui s'appelle René Angeli, puis c'est juste avant.
3: C'est devenu son mari.
5: Hein?
3: C'est devenu son mari.
5: Qui est devenu son mari après. Puis alors, c'est en raison pourquoi est-ce qu'il y a eu une grosse controverse parce que tu sais, la différence d'âge et tout cela. Mais il y a ça aussi. Mais c'est grâce à lui que ça commence déjà sa carrière incroyable dans le monde du Québec, puis dans le monde francophone, reconnu en France aussi.
3: Avec l'Eurovision, hein, quand elle a représenté la Suisse à l'Eurovision.
5: Elle a représenté la Suisse. C'est vrai, une Canadienne qui a représenté la Suisse. J'allais justement demander ça. Puis assume qu'elle a commencé à apprendre de l'anglais. Là, c'était le marché international. T'sais, elle a sorti beaucoup des affaires au niveau des États-Unis, le Canada. Mais là, c'est à cause d'un certain single planétaire avec la chanson thème du film Titanic. Dans les années... tu connais ça? Tu connais ça? My Heart Will Go On.
3: Oui.
5: Alors, le grand débat, est-ce que Jack aurait pu rester sur la porte, le code de porte?
3: Alors, c'est pas le sujet d'aujourd'hui. Hein.
5: Mais non, c'est vraiment une personne incroyable. Puis, pas justement My Heart Will Go On,
3: elle a réussi
5: sa chanson-là.
3: Une carrière internationale. Je veux dire, elle était à l'ouverture des Jeux Olympiques de Paris.
5: Plusieurs résidences à Las Vegas.
3: Et puis là, cette année, depuis septembre et jusqu'à mai, elle est en résidence à Paris.
5: À Paris, hein.
3: Elle a plein de concerts.
5: Mais pourquoi
3: est-ce
5: qu'il
3: ne ferait
5: pas
3: des
5: concerts à freaking Montréal,
3: Québec,
5: man?
3: Montréal. Je pense que parce qu'elle a un attachement particulier à Paris, du fait de sa carrière, que Paris, c'est devenu très important pour elle. Et aussi du fait que, en termes de on disait, Céline Dion, c'est surtout une interprète plus qu'une autrice-compositrice. Et il y a énormément de ses chansons qui sont écrites et composées par Jean-Jacques Goldman. Mm-hmm. Je l'adore. Je ne suis pas du tout objectif sur la question.
5: Again, c'est...
3: Mais c'est un Français.
5: Ouais, c'est vraiment...
3: Elle a trouvé sa... Comment dire ? Pas sa patte, mais sa némésis un peu. La personne qui va lui écrire des chansons et qui la représente vraiment, c'est un Français. Mm-hmm. Je pense qu'elle a une espèce de... Alors, elle n'a jamais renié le Canada, au loin de là, mais j'ai l'impression qu'elle a une espèce de double culture... culture musicale.
5: Ouais. Avec la France, puis...
3: Mais c'est le cas de beaucoup d'artistes.
5: Mmh, ouais.
3: De beaucoup d'artistes canadiens qui, quand tu veux t'ouvrir au reste du monde, ton premier public, autre que le Canada, c'est la France.
5: Ben oui, c'est le seul pays, nation français, puisqu'on va avoir un marché
3: quelqu'un
5: pas mal.
3: Quelqu'un qui est devenu assez célèbre en France récemment, c'est Fred.
5: Ouais, Fred, c'est un Québécois en plus.
3: Mais c'est pareil.
5: Mais
3: si
5: plus.
3: Tu veux sortir du Québec et du Nouveau-Brunswick et de la Nouvelle-Écosse, ben... C'est quoi le premier marché là où il y a 65 millions de personnes qui peuvent t'écouter potentiellement?
5: Effectivement.
3: C'est stratégique, hein?
5: C'est stratégique.
3: Je les comprends. Hein. Je ferais pareil à leur place. Mais voilà, deux bêtes de scène, deux styles musicaux très différents.
5: Incroyable.
3: Mais deux.
5: Ben, c'est des légendes, voix. C'est des légendes de voix de la chanson française.
3: Ouais. C'est des gens qu'on n'oubliera pas. Des dizaines d'années, on en reparlera. Alors qu'il y en a d'autres, peut-être que. Non, mais il y a des gens que tu oublies dans les artistes.
5: Oui, c'est vrai, hein, quand même. Il y a beaucoup de monde.
3: Il y a des gens qui ont des super voix ou des super chansons, mais qui ne vont pas réussir à durer aussi longtemps que ces deux-là. Mm-hmm. Ces deux-là, elles ont duré
5: des années,
3: à travers les siècles, quoi.
5: Même malgré les problèmes de santé que Céline Dion est en train de vivre en ce moment.
3: Et puis elle a perdu son mari. Enfin voilà, elle a quand même continué à faire ça.
5: Ouais, anyways.
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7: On continue?
8: Des hommes.
7: Des
8: Parce qu'on fait un sur deux. On va parler défense des minorités, politique, tout ça, des gens qui ont à la base peu de choses en commun et qui pourtant ont utilisé leur voix pour défendre des populations qu'ils estimaient maltraitées. C'est ça leur point commun.
7: Ok, oui, c'est ça. Ok, là je vois. J'étais comme, quand ce que j'ai vu, parce que moi je connais Victor Hugo en tant qu'écrivain, écrivain de notamment de Notre-Dame de Paris.
8: Ouais.
7: Parce que c'est
8: alors, Notre-Dame de Paris, c'est pas son truc le plus engagé.
7: Non, mais c'est pas le plus populaire. Mais ça, c'est juste que moi, je connais son nom.
8: Il est connu pour ça. C'est extrêmement populaire, Notre-Dame de Paris. Mais Notre-Dame de Paris, c'est un truc un peu Disney, tu vois. Enfin, c'est un, écrit plus féerique, etc. Mais qui a quand même des questions sociétales qui se posent sur les tziganes, sur plein de choses. Mais Victor Hugo, il est connu pour notamment Les Misérables, où il parle de la pauvreté, des exclus de la société, etc.
7: Les Mises.
8: C'est quelqu'un qui a été exilé politiquement parce qu'il était pas. Il est parti après le coup d'État de Louis-Napoléon Bonaparte en 1851. Il est parti de la France. Okay. Il savait qu'il allait être en désaccord avec lui et que potentiellement il risquait d'être condamné.
7: Okay.
8: Il s'est exilé. Il est parti en Angleterre.
7: Wow.
8: Et donc, c'est quelqu'un qui. Oui, certes, à la base, c'est un auteur, mais c'est quelqu'un qui s'est toujours engagé dans plein de choses. Et il a plein de textes qui sont trop intéressants à voir et à... Je sais pas, je trouve ça vraiment passionnant comme il était engagé politiquement pour un auteur.
7: Et probablement l'un des personnages importants dans... le monde des Autochtones et spécialement les Métis. Et alors, je vais juste mettre au clair la définition de Métis dans ce cas ici, parce que Métis, pour des Européens, ça veut dire quoi pour vous de la définition?
8: C'est les Autochtones? Métis?
7: Mais non, mais Métis, mais pour vous autres en Europe.
8: Métis en Europe, c'est quelqu'un qui est à moitié d'une autre culture, à moitié caucasien, donc blanc.
7: C'est
8: souvent, c'est quelqu'un qui c'est un enfant d'un père noir ou d'une mère noire et avec l'autre parent est blanc.
7: Exactement. Puis nous autres, pour nous autres, le métis, c'est
8: un métissage culturel.
7: C'est un métissage culturel aussi, mais il y a plus une autorité pour. C'est un mariage d'un homme ou une femme blanc avec
8: un autochtone. Pour vous, c'est avec les autochtones. Pour nous, c'est plus avec... Pas parce qu'on a été un pays colonial en Afrique beaucoup. Donc pour nous, un métis, c'est souvent là-dessus.
7: Mais on peut parler de Louis Riel, qui est un personnage très important dans la francophonie manitobaine. Métis. Et en plus, il était catholique en plus de ça, que je ne savais pas. Puis il était né dans la colonie de Rivière-Rouge. Puis c'est lui qui souhaitait... Le Canada voulait vraiment intégrer les territoires de l'Ouest à la Confédération, right? Parce que c'est avec Confederation qu'on est devenu le Canada comme tel. Mais les Métis, ils avaient la peur de perdre leur terre, leur culture, puis leurs droits, en plus de ça. Puis réel, il est venu chef d'un mouvement très politique. Puis il vraiment dirige la résistance de la Rivière Rouge qui contribue vraiment à la création de la province du Manitoba. Mais c'est une résistance qui a vaincu le gouvernement canadien, mais réel aussi a été arrêté et jugé de trahison, plus de ça, puis exécuté en novembre 1885.
8: Ouch.
7: Ouais, c'est un personnage très important pour les droits et la culture des Métis, les Autochtones en particulier. Et c'est un personnage qu'on parle encore à ce jour, puis même dans la chanson de. Christian Kegogan, il mentionne Louis Riel parmi les personnages. Okay. Crazy Horse, Beau Soleil, Louis Riel, Jackie Vautour. C'était des mondes qui ont vraiment fait des
8: Mais par contre, ouais. Louis Riel, il reste quelqu'un de contesté, apparemment.
7: Tu veux dire?
8: Bah, apparemment, il a eu des rôles dans des conflits dans les années 1870, beaucoup. Ce qui fait que il est un peu contesté sur certaines choses parce que certaines choses qu'il a pu faire ne sont pas forcément... considéré comme parfaitement acceptable. Mmh. Alors que Hugo, pour le coup, vu que c'était principalement par ses textes et pas par des actions, c'est quelqu'un qui est juste très souvent admiré. Et puis vu que ses textes sont des textes imaginaires, c'est pas vraiment des textes directement accusateurs, mais... tu vois.
7: Non, c'est
8: et
7: ça.
8: Et du coup, en fait, tu peux dire ce que tu veux par le biais de l'imaginaire.
7: Oui.
8: Peut être engagé. Donc voilà. Et un autre personnage, parce qu'on parle de Victor Hugo, mais un autre personnage dont moi j'ai envie de parler, c'est... C'est Émile Zola, qui est un autre auteur qui est du style de Victor Hugo.
7: une personne de littérature, j'assume, oui.
8: Ouais, et pour le coup, Émile Zola, il a écrit une lettre ouverte dans un journal en 98, donc tu vois, c'est en 1898, donc c'est dans les mêmes... après, c'est peu de temps après, à propos d'une affaire qui est l'affaire Dreyfus, dans laquelle, en gros, on avait accusé un juif d'avoir aidé les Allemands.
7: Oh, wow.
8: En gros, c'était déjà des trucs racistes, etc. Mm-hmm. Et donc, il avait écrit un article, etc. Et c'est pareil, Émile Zola, c'est le même genre d'artiste d'auteur que Hugo. C'est un auteur qui a écrit beaucoup de choses où il parle de la misère du peuple, etc. Et donc, c'est des auteurs comme ça en France qu'on retient parce que malgré le fait qu'ils ont principalement passé par l'écrit et par la romance et des trucs qui ne sont pas vraiment arrivés, ils ont mis en lumière plein de problèmes de société et ils ont fait avancer la société politiquement grâce à ça.
7: Yeah.
8: Et je trouve ça trop intéressant.
7: Mmh.
8: Voilà.
7: Voilà, cool. C'est bien quand même. On commence avec quoi là? On est dans les sciences, la chimie.
8: On va parler de femmes. On a parlé d'hommes, on va parler de femmes.
7: On va parler de femmes. Puis plus en niveau de chimie. Alors,
8: il y en a une qui est
7: anecdote.
8: Très connue. Il y en a une vraiment, vous en avez entendu parler même au Canada.
7: Ouais,
8: alors qu'elle est franco-polonaise. Ou polono-franco, parce qu'elle est devenue française après. Elle était polonaise de naissance.
7: Ah, vrai? Ok, mais juste une petite anecdote. Mes seuls cours de sciences que j'ai pris à l'école, c'est des cours de chimie.
8: D'accord.
7: Ça, c'est les seuls cours de sciences. J'ai jamais pris de physique, puis j'ai jamais pris de bio.
8: Ben, moi, j'ai pas eu le choix. C'était obligatoire. Mais quelqu'un qui est extrêmement connu dans le domaine scientifique, en tout cas une femme qui a fait parler d'elle, puisqu'elle est l'une des seules, si ce n'est la seule, à avoir reçu plusieurs prix Nobel. Et en plus de ça, elle en a reçu dans des domaines différents. C'est Marie Curie. Alors, son vrai nom, ce n'est pas Marie Curie, parce qu'elle est polonaise de naissance, mais elle s'est mariée avec Pierre Curie, donc elle a pris le nom de Marie Curie. Voilà. Mais vrai nom entier, attention, c'est Maria Salomea Sklodowska Curie. Et en fait, la France s'est attribué le fait que c'était une Française et ça y est, c'est fini. Alors qu'en vrai, il faut le rappeler, elle est polonaise de naissance. Okay. Et elle s'est mariée avec un Français. C'est quelqu'un qui est très important pour la recherche scientifique, oui. Puisqu'elle a travaillé dès le début du XXe siècle sur la radioactivité. Mmh. Et donc, c'est grâce à elle qu'on peut avoir des choses comme des centrales nucléaires, des choses comme ça, et qu'on peut être protégé, etc. Et elle a travaillé avec de la radioactivité avec très peu de... Comment dire ?
7: Protection ?
8: Ouais. maintenant, on ne fait plus trop ça.
7: On ferait vraiment plus ça.
8: Voilà. Donc, elle est née en 1867 à Varsovie, qui était sous domination russe. Elle est venue à étudier à Paris pour devenir une physicienne et chimiste. Et avec son mari, Pierre Curie, elle a fait des recherches sur la radioactivité. Elle a découvert deux nouveaux éléments chimiques, le polonium, en référence avec la Pologne, et le radium. Et en 1903, elle reçoit son premier prix Nobel par rapport à ses recherches sur la radioactivité. C'est un prix Nobel qui est partagé, c'est un prix Nobel de physique, qui est partagé avec Pierre Curie et Henri Becquerel, qui étaient ses deux partenaires de travail. Mmh. Et souvent, on oublie, justement. Par exemple, quand elle a reçu ce prix Nobel-là, le prix Nobel a d'abord été donné à Pierre Curie et Henri Becquerel, et pas à elle, parce que c'était une femme. Voilà.
7: Ça c'est...
8: Et puis, après la disparition de son mari, elle continue quand même à faire des recherches, etc. Et en 1911, elle reçoit le prix Nobel de chimie, toujours sur des recherches scientifiques. Mais c'est la première personne à recevoir deux prix Nobel dans deux disciplines scientifiques différentes.
7: Waouh!
8: Donc voilà, elle permet à développer notamment, tu vois, par la suite, tu vois, elle reçoit le prix Nobel de chimie en 1911, c'est juste avant la Première Guerre mondiale. Mmh. Elle développe les services de radiographie mobile pour aider les médecins à soigner les soldats blessés. Elle crée des ambulances.
7: Oh, wow.
8: Qui font des radios et qui peuvent bouger de place en place pour aider les soldats pendant la Première Guerre mondiale.
7: Ok, cool.
8: Et en plus de ça, elle a fait des enfants qui eux-mêmes ont fait des recherches.
7: Des recherches de.
8: Des recherches qui ont conduit à des prix Nobel, puisque sa fille, la fille de Marie Curie, qui s'appelle Irène Joliot-Curie, a obtenu un prix Nobel en 1935 pour des découvertes autour de la radioactivité.
7: Waouh!
8: Donc c'est une famille qui n'est pas trop mal.
7: Ouais, pas trop mal. Hein.
8: Voilà.
7: Mais on va aller en Ontario.
8: Total de 5 prix Nobel pour la famille Joliot-Curie.
7: Insane. On s'en allait en Ontario avec Donna Strickland, qui est une physicienne qui a travaillé notamment avec les lasers.
8: Récente, elle. Hein? Récente.
7: C'est vraiment plus... Ouais, il y a encore un écart d'un siècle. Puis en 1985, avec Gérard Mourie, ils ont développé une technique permettant d'amplifier considérablement des impulsions de laser sans détruire le matériel en plus de ça. Cette technique est appelée amplification à dérive de fréquence, une révolution pour la physique des lasers, en plus de ça. Lorsqu'il y a plus de recherches et tout cela, on voit qu'il y a vraiment une évolution insane aussi. Puis en plus, elle a reçu un prix Nobel de physique, en plus de ça. Puis c'est vraiment particulier parce que c'est vraiment symbolique aussi. Elle est seulement la troisième femme à obtenir le prix Nobel en physique. Après Marie Curie.
8: Comme quoi, il n'y a pas beaucoup de
7: femmes. Marie Copper Mayer.
8: Imagine hein? Troisième, sachant qu'elle en a obtenu un dans les années 1903. Mm-hmm. Entre 1903 et 2018, il y a eu une personne qui a obtenu un prix Nobel de physique. Toutes les autres années, c'est des hommes.
7: C'est des hommes. C'est
8: mais
7: insane.
8: Parce que, non seulement parce qu'on ne va pas avoir tendance à donner aux femmes, hein, on va avoir tendance à dire que c'est un homme qui a fait telle ou telle chose d'abord, avant de le donner aux femmes, mais en plus de ça, parce que les femmes, on ne va pas forcément leur dire que c'est une bonne idée de se mettre dans les sciences. Mmh. On va pas les encourager à aller faire des études scientifiques. On va les encourager à devenir infirmière, à devenir nourrice,
7: oui, parce que ça, c'est...
8: institutrice. Mmh. Mais on va pas les encourager à aller faire dans les sciences. Donc c'est vraiment beau de voir que des femmes, encore maintenant, sont obligées de se battre. Enfin, non, c'est pas beau, mais c'est beau de voir qu'elles réussissent à se battre et d'obtenir des prix Nobel pour des choses pour lesquelles elles ont tout le mérite de leurs actions. Quoi.
7: Enfin, c'est ça, exactement. C'est beau d'avoir parce que, honnêtement, c'est. L'évolution de les femmes, c'est quand on peut voir dans les sports. Les sports, c'est fou comment ça évolue. Mais...
8: C'est ça. Ouais. On va parler de sports dans un instant, mais pas de femmes. Mais avant ça, je voulais dire quand même que toutes ces recherches, que ce soit physique ou chimique, c'est des recherches qui aident pour l'énergie, parce qu'on manque toujours d'énergie pour l'électricité, pour les voitures, etc. Et c'est des recherches qui aident pour la santé. Donc, c'est des trucs qui sont importants. Même si, comme ça, là, on a l'impression, on se dit laser, radioactivité, c'est bizarre. Ben, en fait, ça aide. Mmh. Voilà.
7: Exactement.
8: On va parler de sport, on l'a dit.
7: On va parler de sport, puis on va parler de...
8: Un mec, un homme très connu au Canada.
7: Au Canada, oui. C'est un mec légendaire.
8: Qui a eu une course en son nom il y a quelques semaines. C'était le 20 septembre.
7: Puis c'est grave, mais c'est pas juste ça qu'on... comment on pourrait dire? C'est un homme qui a décédé malgré son handicap et malgré les circonstances. Il s'est dit, tu sais quoi? On va faire une course. Puis malgré son handicap de sa jambe, on va parler certainement de Terry Fox, qui est une légende que malgré sa jambe avec sa jambe, il s'est dit ça va pas m'arrêter à faire du sport.
8: C'est quelqu'un qui lui manquait une jambe.
7: Oui, c'est quelqu'un qui lui manquait une jambe. Puis il s'est dit pourquoi pas. Comment est-ce que je pourrais expliquer ça? C'est quelqu'un que, même malgré la jambe amputée, il s'est dit, c'est pas la fin de ma vie sportive, puis la course et tout ça. Et comme vous le savez, que tous les Canadiens savent cette histoire, c'est en 1987, il a décidé de réaliser un défi qui était complètement fou. C'est de traverser le Canada en courant pour collecter des fonds pour la recherche contre le cancer. Et ça, c'est pourquoi qu'on a la course de Terry Fox, c'est pour amasser des fonds pour la recherche contre le cancer. Puis c'est basically ce projet-ci s'appelle le marathon de l'espoir. Puis basically, c'est un objectif insane. Il se dit courir d'un océan à l'autre, puis c'est environ 8000 kilomètres à parcourir à course.
8: C'est assez fou.
7: C'est fou. Pour courir, il fallait qu'il utilise une prothèse spéciale. Puis c'est un peu étrange, sa démarche, c'était vraiment particulière. Il fallait qu'il fasse un mouvement de saut avec sa jambe valide et sa prostère. Il fallait qu'il hop en même temps pour tout le long.
8: Puis toujours avec les handicaps, c'est toujours encore plus impressionnant parce que c'est toujours c'est tellement plus de choses à faire, tu vois. Enfin, c'est tellement besoin de se battre beaucoup plus.
7: Mmh, exactement. Puis, anyways, il a commencé son parcours en Terre-Neuve, à St. John's, le 12 avril 1980. Puis, jour après jour, il commençait à. Il courait. Puis il y avait tout le temps quelqu'un, comme tu sais, une petite van qui le suivait. Puis en plus, il y avait plus des Canadiens qui venaient l'encourager sur les routes. Les médias ont vraiment commencé à suivre l'histoire du projet, puis comment est-ce que ça va prendre une ampleur nationale. Mais après environ 5300 kilomètres, il avait dit que Terry Fox fallait s'arrêter près de Thunder Bay parce que le cancer, lui, était atteint du cancer aussi, parce que ça s'est propagé au poumon. Et alors, il fallait qu'il rentre en Colombie-Britannique, puis là, pour poursuivre des traitements. Puis c'est juste en 1981, à seulement 22 ans. 22 ans, qu'il est mort.
8: C'est terrible.
7: Ouais, je veux très dire, terrible.
8: Déjà, moi, si je mourrais maintenant, je trouverais ça trop jeune, et pourtant, j'ai eu plus d'années que lui, quoi.
7: Ouais, c'est ça. Puis le marathon, puis maintenant, c'est devenu une immense campagne de collecte de fonds. Puis il y a des courses de Terry Fox qui est organisée partout au travers du Canada, puis même à travers le monde. Puis c'est vraiment son nom. Son nom est tellement associé à la recherche contre le cancer. Mais c'est vraiment, tu sais, des idées de courage, de solidarité, en plus de ça.
8: Alors,
7: c'est quoi l'équivalent français de ça?
8: Il n'y a pas quelqu'un qui a fait des levées de fonds comme Terry Fox. Mais il y a quelqu'un qui, moi, m'a marqué particulièrement. C'est Philippe Croizon qui... je ne sais pas comment dire ça. C'est un peu violent, mais à l'âge de 26 ans, il est né en 68, donc à l'âge de 26 ans, il est victime d'un accident électrique et il est gravement brûlé. Il se fait amputer des quatre membres, les deux bras et les deux jambes. Et donc, en fait, tout est dur à ce stade-là de l'aventure. Je veux dire, ça devient vraiment le moindre petite chose devient vraiment un défi de fou, quoi. Et donc, en 2010, il traverse la Manche, qui est c'est l'eau qui est entre la France et l'Angleterre.
7: Oh, wow.
8: À la nage. Il la traverse à la nage.
7: Wow.
8: Et il ne s'est pas dit qu'il allait s'arrêter là. Il a relié entre 2012 et 2013 plusieurs détroits qui séparent des continents. Il a relié les 5 continents à la nage.
2: Wow.
8: Alors certes, il n'a pas fait de relevé de fond ou quoi, mais il a quand même fait des défis de fou dans lesquels il a besoin de prothèses, etc. Où il a montré que
7: malgré ses épreuves
8: et le fait qu'il a quand même une mobilité qui est vachement réduite quand tu n'as plus de bras, plus de jambes, ça devient compliqué.
7: Ouais.
8: Ben, il s'est quand même battu pour dire je peux faire des choses, je peux avoir une vie sportive. Et je peux battre ces épreuves-là. Mm-hmm. Moi, j'admire parce que je ne ferais pas la moitié de ce qu'il a fait alors que moi, j'ai mes 4 membres.
7: Ouais, moi aussi. Hein.
8: Et je pense qu'il n'y a pas beaucoup de monde qui serait capable de se relever d'un problème pareil. Il y a beaucoup de monde qui se retrouverait à ne rien faire de leur vie, à juste avoir envie de mourir. Et lui, il a fait de ça une force énorme. Je trouve ça vraiment admirable.
7: C'est la résilience. Hein.
8: C'est fou.
7: C'est la résilience que tu auras besoin.
8: C'est complètement dingue.
7: Ouais.
8: Voilà, donc c'était un peu ma comparaison. Alors, c'est pas tout à fait la même chose, c'est pas la même histoire, mais c'est quand même un sportif admirable, je trouve.
7: Qu'est-ce que
8: avec vous. C'est un canapé une française, c'est fini.
7: C'est fini déjà.
8: On revient la semaine prochaine.
7: On revient la semaine prochaine, c'est
8: tous vrai. Les jeudis à 19h, tous les samedis en rediffusion à 9h, mais aussi rediffusé partout en podcast sur YouTube, les médias, sur Spotify. Apple Podcast et toutes les autres applications, c'est un Canadien puis une Française. Puis vous pouvez aussi nous retrouver sur les réseaux sociaux avec Instagram, c'est Média-Radio, ou TikTok, c'est Média Radio, ou sur Facebook, hein, les Facebook de vos radios communautaires, vous les connaissez. On est partout, mais il y a aussi le nouveau site internet sur lequel vous pouvez nous écouter.
7: Yes,
8: en rediffusion, cool. Il y a toutes les rediffusions sur le site internet, c'est média.ca. C'est le même nom de site internet qu'avant, juste on l'a tout refait, il est trop beau, allez le voir, dites-nous ce que vous en pensez, oui. S'il vous plaît. Je le trouve trop bien, je suis trop fière.
7: Super.
8: Voilà.
7: Voilà, déjà terminé.
8: C'est la fin de C'est un Canadien puis une Française. On va se dire au revoir. On se retrouve la semaine prochaine. On parlera de l'Action de grâce.
7: Ah, déjà ?
8: Bah, la semaine prochaine, c'est l'Action de grâce, Luc Poirier.
7: C'est vrai. On va manger de la dinde ou quoi ?
8: Bah écoute, moi je viens chez toi. Allez !
7: Allez-y. Bonne journée, bonne soirée, bonne douche.
8: Bye.
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2: Ah ben bon samedi matin tout le monde, il est 10h pile, puis vous êtes bien branchés à C-Média sur l'émission le samedi. C'est un zoo avec moi, Steve Harquell. Installe-toi confortablement, que vous soyez en train de prendre votre deuxième café à Fredericton sur la route du côté de Saint-Jean, en train de flâner à Miramichi ou bien réveillé. Du côté de Halifax, je suis vraiment content de passer l'avant-midi avec vous autres. On a tout un programme pour les trois prochaines heures. Au menu à matin, des victoires palpitantes, de l'action pour toute la famille aux quatre coins des Maritimes et un petit secret d'histoire locale qui va vous faire décrocher la mâchoire. On commence ça aujourd'hui en grand et en musique avec la nouveauté par Catherine Noël qui se nomme « Jaloux ».

0: Météo pour la région de Halifax aujourd'hui, en après-midi. On prévoit un maximum de 19 degrés Celsius avec un beau gros soleil. Les vents du nord-ouest à 15 km/h et des rafales à 35 km/h. En soirée, ce sera dégagé avec un beau 15 degrés Celsius. Pour dimanche matin, au réveil, 10 degrés Celsius à Halifax. Ce sera généralement ensoleillé avec les vents du nord-est à 10 km/h. En après-midi, ça grimpera à 16 avec un beau soleil qui continue et les vents minimes à 15 km/h du sud-est. Pour lundi, de la faible pluie est prévue, donc 14 degrés Celsius en matinée et 17 en après-midi. On prévoit 2 à 4 mm de pluie en avant-midi pour lundi et moins de 1 mm en après-midi.
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On plonge direct dans l'action avec du gros hockey de chez nous. Nos Sea Dogs de Saint-Jean nous ont fait vivre toute une soirée hier au Centre 200 de Sydney en Nouvelle-Écosse. Les gars ont battu les Eagles du Cap-Breton par la marque de 4-3 après une séance de tirs de barrage complètement folle. C'est le gardien Samuel Meloche qui a volé le show en bloquant pas moins de 37 tirs. Puis la touche finale est venue d'Alexander Donovan qui a enfilé le but gagnant. Ça, c'est le genre de victoire qui donne le sourire pour tout le week-end. Bravo les boys! Vous nous rendez fiers. Les Sea Dogs qui retournent à l'action ce dimanche dès 15h au TD Station à Saint-Jean contre leurs voisins de la Nouvelle-Écosse, les Mooseheads de Halifax.

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4: 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Pour plus d'informations et pour vous inscrire, visitez afhalifax.ca sous la rubrique « Événements ». 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

0: Si vous cherchez de quoi faire aujourd'hui du côté de Halifax, j'ai l'activité parfaite pour vous autres. Puis, c'est complètement gratuit. C'est le grand retour du festival Booktoberfest à la Bibliothèque centrale de Halifax. Ça se passe en plein cœur du Paul O'Regan Hall de 11h à 15h aujourd'hui. C'est un grand marché public qui rassemble plus de 70 auteurs et éditeurs de la Nouvelle-Écosse. Il y a des lectures publiques en direct, puis même des ateliers d'écriture créative gratuit. Que vous soyez un grand dévoreur de romans ou que vous vouliez simplement faire de belles découvertes locales en famille, c'est l'endroit pour aller aujourd'hui. Un petit rappel de sécurité, par contre, pour vous rendre sur place, prévoyez un peu plus de temps dans vos déplacements, car le pont Angus MacDonald est complètement fermé à la circulation ce week-end, même pour les piétons. Tout le week-end, prenez le pont Mackay ou les détours par Barrington et Windsor pour ne rien manquer. On s'y croise, peut-être.
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C'est l'heure maintenant de notre fait étonnant du samedi. Saviez-vous que notre magnifique Cabot Trail au Cap-Breton est considéré comme l'un des meilleurs endroits en Amérique du Nord pour admirer les couleurs d'automne? Mais ce que peu de gens savent, c'est la science derrière ce spectacle. Les scientifiques expliquent que si nos couleurs sont si éclatantes dans les Maritimes, c'est grâce à notre climat côtier unique. Les nuits fraîches, mais sans gel, combinées aux journées ensoleillées d'octobre, emprisonnent les sucres dans les feuilles. C'est ce qui produit les pigments rouges ultra brillants, appelés anthocyanes. Alors, quand vous regardez un érable rouge aujourd'hui, vous admirez une vraie petite usine à sucre naturel. C'est bien magique, tout ça.

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1: On commence notre deuxième heure ensemble à l'émission samedi. C'est un zoo. Tu es avec Steve Harquell, le site, puis j'espère que ton avant-midi se passe bien. On salue à nouveau nos précieux auditeurs partout dans la région de Miramichi jusqu'à Halifax, puis de Fredericton et Saint-Jean et partout sur le web. Lâchez pas votre bon travail, peu importe ce que tu fais aujourd'hui. Peut-être qu'il y en a plusieurs qui vont faire du nettoyage autour de leur parterre. Racler les feuilles peut-être, ça tombe, puis ça tombe, puis ça finit plus. Non. Donc, dans l'heure qui s'en vient, on va sortir les jumelles pour parler d'une observation de nature complètement folle et unique qui fait courir tout le monde ce week-end. Et on parle de trois personnalités exceptionnelles. On reste ensemble. La bonne musique continue.

0: Météo pour la région de Halifax. Aujourd'hui, en après-midi, on prévoit un maximum de 19 degrés Celsius avec un beau gros soleil. Les vents du nord-ouest à 15 km/h et des rafales à 35 km/h. En soirée, ce sera dégagé avec un beau 15 degrés Celsius. Pour dimanche matin, au réveil, 10 degrés Celsius à Halifax. Ce sera généralement ensoleillé avec les vents du nord-est à 10 km/h. En après-midi, ça grimpera à 16 avec un beau soleil qui continue et les vents minimes à 15 km/h du sud-est. Pour lundi, de la faible pluie est prévue, donc 14 degrés Celsius en matinée et 17 en après-midi. On prévoit 2 à 4 mm de pluie en avant-midi pour lundi et moins de 1 mm en après-midi.
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Ah ben, si tu regardes dehors, le ciel est dégagé, l'air est frais. C'est le week-end parfait pour lever les yeux en l'air. On est en plein dans la grande saison des migrations. Puis je vous dis, nos maritimes sont devenus une vraie plaque tournante internationale pour nos amis à plumes. C'est le moment de sortir vos jumelles puis d'aller faire un tour dans les marais ou sur le bord de nos côtes. Mais là, tenez-vous bien, la communauté des observateurs d'oiseaux de l'Est du Canada est en état de choc total. On rapporte qu'une rareté absolue vient de se faire observer tout près de chez nous ce week-end. Une magnifique oie de Sibérie ou Bernache à Kourou. C'est un oiseau qui s'est carrément trompé de continent pendant son voyage. Si vous voulez l'identifier là avec précision, ouvrez bien les yeux. Elle se distingue par ses pattes rouges, très vives, et surtout par une barre rouge super distinctive juste sur le dessus de son bec. C'est du jamais vu. Elle s'est probablement jointe à un groupe de bernaches du Canada pour venir casser la croûte dans nos grands champs et marais. Alors, si vous prenez une marche aujourd'hui et que vous voyez un oiseau qui fit pas tout à fait dans le portrait de sa famille habituelle, prends une photo. C'est la chance d'une vie. On célèbre cette belle visite surprise de l'autre bout du monde. En musique, dès maintenant.

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4: 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Tous les âges et les niveaux de langue sont les bienvenus. 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

Ma croce la seconde dans un film de cowboy. Pour moi, c'est comme un rodeo. Si vous êtes du côté du Nouveau-Brunswick ce week-end, puis plus particulièrement à Saint-Jean, j'ai deux superbes activités de plein air gratuites à mettre à votre agenda en famille. On commence ça aujourd'hui même dès 11h30 à Tin Can Beach. Les passionnés d'ACAP Saint-Jean vous invite à une démonstration de pêche scientifique en direct. C'est parfait pour les jeunes et les moins jeunes qui veulent voir de près les espèces de poissons locales et comprendre la santé de nos cours d'eau. C'est interactif, éducatif, puis super trippant. Et si vous en voulez encore, demain dimanche, de 13h à 16h, habillez-vous chaudement et dirigez-vous vers l'estuaire de Musquash pour le Black Beach Bio Blitz. C'est une grande aventure collective gratuite où on apprend à observer, identifier et documenter toute la biodiversité locale sur cette magnifique plage de sable noir. Deux superbes façons de profiter du grand air et de connecter avec notre belle nature des Maritimes.

Cette semaine, le Canada a rendu hommage à des personnes qui ont marqué notre pays de différentes façons en leur remettant l'une de nos plus grandes distinctions civiles, l'Ordre du Canada. Parmi les noms qui ont retenu l'attention, il y a d'abord un visage que plusieurs générations de Canadiens connaissent bien. Michael J. Fox, l'acteur né au Canada, connu mondialement pour Retour vers le futur et Family Ties, a été promu au rang de compagnon de l'Ordre du Canada. La plus haute catégorie de cette distinction, mais au-delà du cinéma, c'est surtout pour son immense travail pour faire avancer la recherche sur la maladie de Parkinson qui a souligné. Avec sa fondation, il a contribué à amasser des centaines de millions de dollars pour la recherche et à donner de l'espoir à des millions de personnes touchées par cette maladie. Le monde du sport a aussi été célébré. Christine Sinclair, une véritable légende du soccer canadien, a été promue au rang de compagnonne de l'Ordre du Canada. Avec plus de 300 matchs avec l'équipe nationale et un parcours exceptionnel, elle est devenue un symbole de persévérance et une inspiration pour plusieurs générations de jeunes athlètes. Les amateurs de hockey reconnaîtront également un grand nom, Yvan Cournoyer, l'ancien capitaine des Canadiens de Montréal, surnommé le Roadrunner pour sa vitesse légendaire, a reçu la distinction d'officier de l'Ordre du Canada. Son parcours comprend notamment 10 Coupes Stanley avec le Canadien, un exploit qui fait encore rêver les amateurs de hockey. 3 personnalités différentes, 3 histoires différentes, mais un point en commun, avoir eu un impact qui dépasse largement leur domaine, que ce soit par le cinéma, le sport ou l'engagement humain. Ils représentent ce que le Canada a de meilleur. On est tous

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2: Eh bien, on est rendu là. L'avant-midi qui vient de se terminer, il est déjà midi dans nos régions. Et vous écoutez toujours le samedi, c'est un zoo, avec moi ici, Steve Harquell. Gros hallo encore une fois à tout le monde qui nous écoute fidèlement de Fredericton, Saint-Jean, Miramichi et Halifax, puis et tout. Partout sur le web. On lâche pas notre rythme d'enfer pour cette dernière heure. On va parler des grands rendez-vous du mois d'octobre qui commencent ce week-end, d'un événement sportif majeur qui rassemble les meilleurs athlètes du pays, puis bien sûr, la meilleure musique des Maritimes pour vous accompagner jusqu'à 13 heures. Restez là, ça continue.

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0: Météo pour la région de Halifax. Aujourd'hui, en après-midi, on prévoit un maximum de 19 degrés Celsius avec un beau gros soleil. Les vents du nord-ouest à 15 km/h et des rafales à 35 km/h. En soirée, ce sera dégagé avec un beau 15 degrés Celsius. Pour dimanche matin, au réveil, 10 degrés Celsius à Halifax. Ce sera généralement ensoleillé avec les vents du nord-est à 10 km/h. En après-midi, ça grimpera à 16 avec un beau soleil qui continue et les vents minimes à 15 km/h du sud-est. Pour lundi, de la faible pluie est prévue, donc 14 degrés Celsius en matinée et 17 en après-midi. On prévoit 2 à 4 mm de pluie en avant-midi pour lundi et moins de 1 mm en après-midi.
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Eh bien, on revient sur la glace pour une autre superbe nouvelle sportive de notre coin. Les Mooseheads, nos Mooseheads de Halifax, ont débuté leur week-end sur la route en allant chercher un gros point précieux hier soir contre les Wildcats à Moncton. Malgré une défaite serrée de 4-3 en prolongation, l'effort des gars a été incroyable. C'est Owen Phillips qui a sauvé le match en marquant le but égalisateur avec seulement 2,4 secondes à faire en troisième période. Quel caractère! Les Mooseheads qui reprennent la route dès demain pour affronter les Sea Dogs à Saint-Jean. On lâche pas les gars, on est derrière vous. On va maintenant faire jouer un succès pour fêter la victoire des Sea Dogs hier au Cap-Breton et ce gros point précieux pour les Mooseheads contre les Wildcats à Moncton.

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1: Ah ben, si t'es du côté de Fredericton ce week-end, il y a trois belles idées ici pour profiter de l'automne. L'événement à ne pas manquer pour les amateurs de musique, eh bien, tu peux te diriger vers le Fredericton Playhouse samedi soir pour Ticket to the Limit, The Music of the Eagles, un spectacle hommage au grand succès des Eagles. Une belle soirée pour les amateurs de musique classique rock. Si tu veux faire une activité familiale, eh bien, direction Crab Mountain pour le Fall Festival of Colors. Au programme, couleurs d'automne, activités pour toute la famille, musique, nourriture, promenade et plusieurs activités pour profiter de la saison. Une belle excuse pour sortir, prendre de l'air en famille. Puis, eh bien, pour notre découverte locale, pourquoi ne pas commencer votre samedi matin au Fredericton Boys Farmers Market? C'est un rendez-vous bien connu pour les gens de la région pour découvrir des producteurs locaux, des artisans, puis goûter aux saveurs du Nouveau-Brunswick.
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Alors, notre émission d'aujourd'hui, on tourne nos projecteurs vers Miramichi, où la communauté est en mode festive et chaleureuse ce week-end, avec trois superbes façons de célébrer l'automne. On commence en matin ou en début d'après-midi avec le Water Street Farmers Market. C'est le rendez-vous parfait pour aller jaser avec nos créateurs, encourager l'achat local, puis mordre dans les saveurs de chez nous. Après votre tour au marché, profitez de la douceur de la journée pour aller faire une belle marche en famille sur la promenade du Richie Wharf Park. La vue sur la rivière Miramichi est tout simplement splendide en cette saison d'automne. Puis l'événement à ne pas manquer, c'est demain après-midi au NBCC pour la toute première édition du Miramichi Latino Fest. Rythme sans frontières. C'est une grande fête inclusive avec de la musique live, de la danse et des découvertes culinaires incroyables. C'est la preuve que notre belle région sait accueillir et rassembler tout le monde. Ce site complète notre zoo en ce samedi 3 octobre. Un gros merci à tout le monde qui nous ont écoutés aujourd'hui. Et puis, on se retrouve demain à 14h pour l'émission Vibration locale. Avec tout ça, sois prudent aujourd'hui si t'es sur la route. Et puis, passe une bonne journée, un bon week-end. Puis, à la prochaine.

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2: Allô, allô, c'est Loïne, ravie de vous retrouver dans cette nouvelle émission de C'est l'Adosphère. L'émission qui parle à tout le monde, mais qui a destination des ados pour leur donner envie de réécouter un peu la radio et de découvrir toujours plus d'actualités, mais d'une manière un peu fun. Je suis ravie de vous retrouver pour ça et je suis ravie de vous dire que vous pouvez réécouter tous les anciens épisodes de C'est l'Adosphère en podcast sur notre site internet, c'est cmedias.ca. Et dans la rubrique émission, eh bien, il y a toutes les rediffusions de C'est l'Adosphère. J'espère que vous allez vous y plaire. Et si vous voulez nous écouter en direct, c'est tous les mercredis à 18h et en rediffusion tous les samedis à 13h. Alors, il n'y a pas d'excuses, vous ne pouvez pas nous rater. Et d'ailleurs, en parlant d'actualité, on a un petit peu zappé cette partie. Ces dernières semaines, on a un peu moins parlé d'actualité. On va parler de tout ça maintenant. C'est parti avec On Air.
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2: Et dans l'actualité, on va parler de trois actualités. En bref, on va parler d'une fake news, ou en tout cas, essayer de sensibiliser à certains dangers d'Internet. Et on va parler, on va commencer par ça, à parler d'une bonne nouvelle de cette semaine.
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2: La bonne nouvelle de cette semaine, c'est le fait que le défi Everest ait réuni plus de fonds que prévu. En fait, le but, c'était de réunir 150 000 $. Et les équipes ont réussi à réunir 165 490 $. Donc, quand même, pas mal plus que ce qui était comme objectif. Alors, c'est quoi le défi Everest Challenge? C'est un défi qui a eu lieu le 19 septembre au Rotary Park à Dieppe et qui a eu lieu toute la semaine d'avant avec les différentes écoles du Nouveau-Brunswick. Le but de tout ça, c'est de se rapprocher, de marcher ou courir tous ensemble pour une bonne cause, pour sensibiliser et réunir des fonds pour une maladie dégénérative qui a besoin de ces fonds-là pour réussir à chercher des remèdes, chercher des moyens d'aider la communauté. Au total, tous ensemble, les gens ont parcouru plus de 112 000 kilomètres. En fait, c'est comme s'ils avaient gravi l'Everest, en fait, plusieurs fois même. Alors, c'est pour ça que ça s'appelle le défi Everest. Et c'est vraiment une bonne nouvelle qu'ils aient réussi à réunir autant d'argent. On va continuer d'ailleurs avec plutôt des bonnes nouvelles pour parler des actualités de cette semaine.
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2: Je vous avais dit qu'on allait continuer avec les bonnes nouvelles et on va parler notamment d'un nouveau centre qui a ouvert ses portes à Fredericton. C'est un centre de transformation pour les aliments périssables. Le but, en fait, c'est de récupérer des invendus, des surplus de producteurs ou de grandes chaînes d'alimentation. Et au lieu de faire que ces aliments-là, ils soient détruits parce qu'ils ne ils sont périssables très rapidement, ils seraient réutilisés pour être restockés, reconditionnés et distribués dans les banques alimentaires de la province. C'est près d'un million de livres d'aliments périssables par an, comme les carottes, les pommes de terre, etc., qui pourraient être transformés, redistribués. C'est 4 millions de dollars de nourriture, donc c'est vraiment une bonne nouvelle pour les centres qui aident à redistribuer tout ça vers des personnes dans le besoin. Ça, c'est une bonne nouvelle. Une autre bonne nouvelle, c'est pour les scolaires à Edmundston, avec des corridors scolaires qui vont être implantés dans la ville. En fait, l'idée, c'est de créer des zones de trajet aménagées autour des écoles pour que les enfants puissent aller à l'école de manière plus autonome et plus sécuritaire, en mettant par exemple les passages piétons en surélevé, en mettant des panneaux d'arrêt obligatoires supplémentaires avec des stops, etc. C'est un projet qui devrait commencer à être aménagé en 2026 puis 2027 afin de permettre une sécurité plus grande pour les élèves d'Edmundston aux quatre coins de la ville. Enfin, une dernière nouvelle, et ça c'est une nouvelle aussi liées aux écoles. Bah oui, les écoles ont repris depuis le début du mois de septembre, alors forcément il y a plein de choses scolaires qui se passent. Et c'est le lancement de nouveaux programmes pour améliorer la littératie pour les élèves francophones. Alors vous nous écoutez, vous êtes certainement concernés. D'ici la rentrée 2028, tous les changements devront être appliqués un peu partout. Pour le moment, c'est une douzaine d'écoles qui vont faire le test. Et le but, c'est de pouvoir remonter les cibles de littératie, parce que ces dernières années, les Néo-Brunswickois ne sont pas très bons en lecture. Et plus de la moitié des élèves n'ont pas les bases nécessaires à leur âge. Donc c'est l'idée de pouvoir trouver un nouveau moyen pour pouvoir mieux transmettre la langue française et la lecture. Et parmi les écoles qui sont concernées, c'est plus des écoles des endroits vraiment acadiens. Tracadie, Caraquet, Bathurst, Néguac, Edmundston, Saint-Léonard, Saint-Quentin, Grand-Sault, Dieppe et Shédiac. Et puis on espère que ça rejoindra nos écoles un peu partout d'ici 2028. Et on va continuer maintenant en parlant d'une fake news.
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2: Alors, c'est pas vraiment une vraie infox parce qu'on sait quand même la réalité de ce qui se passe derrière, mais c'est une info qui a circulé et qui était un petit peu erronée. Erronée, ça veut dire pas tout à fait vrai. Et donc, j'ai envie de vous l'expliquer un peu mieux. Vous avez certainement vu passer que cette semaine, il y a des réunions à l'échelle mondiale, à l'ONU, c'est l'Organisation des Nations Unies. C'est plein de pays qui se regroupent pour parler de politique et de ce qu'ils vont faire, etc., pour le monde. Avec cette réunion, Donald Trump, qui est le président des États-Unis, a signé un accord avec le Groenland pour pouvoir installer des bases militaires états-uniennes là-haut. Et il a un peu présenté ça comme, en gros, maintenant, le Groenland appartient aux États-Unis. Et je voulais vous expliquer que, justement, non, ce n'est pas le cas. Le Groenland reste un territoire qui est au nord de l'Amérique, mais qui est un territoire danois, et les Danois restent propriétaires de ce terrain. Et les Groenlandais, c'est eux qui ont le pouvoir là-bas. Effectivement, il y aura plus de bases militaires états-uniennes. Le but, c'est de pouvoir avoir plus de sécurité parce que c'est une zone qui est très importante pour la partie des ressources naturelles qui sont accessibles là-bas. Mais ça montre aussi que les États-Unis prennent de plus en plus de pouvoir. Puis de toute manière, les États-Unis voulaient acquérir le Groenland de gré ou de force. Donc je pense que le Danemark a essayé d'apaiser la situation en laissant des choses arriver, mais pas tout. On verra en tout cas ce que ça donnera dans les prochaines semaines. On en a fini avec l'actualité. On va donc passer dans quelques instants à la partie culture.
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2: La partie culture, c'est le moment qui intéresse tous les petits curieux qui ont envie d'en savoir plus sur des livres, des films, du sport, plein de sujets. Passe maintenant.
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2: Et j'ai envie de commencer par parler un petit peu de sport, parce que ça y est, cette semaine, c'est la reprise du hockey et des matchs des St. John's Sea Dogs, notamment, ou des Halifax Mooseheads. Pour ceux qui nous suivent, c'est la Ligue de hockey junior Québec Maritime. Alors, c'est pas la NHL, je vous l'accorde, mais ça reste quand même du sport de haut niveau. Les premiers matchs, par exemple, à St. John's sont vendredi et samedi, en tout cas les premiers matchs à domicile. Et donc, on va parler un petit peu de sport, parce que j'ai envie, c'est l'occasion d'en parler maintenant.
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3: Aaron Rye crée la surprise au PGA Championship. Dans le golf professionnel, les tournois majeurs sont souvent remportés par les plus grands noms du sport. Cette année, toutefois, un joueur moins attendu a surpris toute la planète golf. Son nom, Aaron Rye. L'Anglais amorçait la ronde finale du championnat de la PGA avec plusieurs excellents joueurs à ses trousses. Peu d'experts le considéraient comme le favori pour soulever le trophée. Mais dès les premiers trous, quelque chose de spécial était en train de se produire. Rye a joué avec un calme remarquable. Ses coups de départ trouvaient régulièrement l'allée, ses coups d'approche se rapprochaient du fanion, et surtout, son fer droit semblait incapable de manquer. Le moment charnière est survenu au milieu de la ronde lorsqu'il a réussi une impressionnante séquence de 7 verres consécutifs complétés avec un seul coup roulé. Pendant que ses rivaux accumulaient les erreurs sous la pression, Aaron Rye continuait de jouer un golf presque parfait. À la fin de la journée, sa carte affichait 65, soit 5 coups sous la normale, une ronde exceptionnelle. Cette performance lui a permis de remporter son premier championnat majeur avec une confortable avance de 3 coups. Pour plusieurs amateurs de golf, cette victoire représente l'une des plus belles surprises de la saison. Elle rappelle également une vérité importante dans le sport. Même lorsque les projecteurs sont braqués ailleurs, un athlète déterminé peut toujours écrire sa propre histoire. Et c'est exactement ce qu'a fait Aaron Rye.
2: Et pour célébrer tout ça, place maintenant à un petit peu de musique.
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4: La Bottine Souriante est un groupe emblématique de la musique traditionnelle québécoise, connu pour sa capacité unique à fusionner le folklore avec des influences modernes. Formée à la fin des années 70 à Montréal, la formation s'est rapidement distinguée par son énergie débordante et son style inimitable, mêlant violon, accordéon, guitare et cuivre. Leur musique incarne l'âme du Québec rural, racontant des histoires de vie quotidienne, de travail, d'amour et de fête, tout en insufflant un souffle contemporain qui attire un public varié, des amateurs de folk aux jeunes générations. Leur son caractéristique repose sur des rythmes entraînants, souvent inspirés des reels et des contredanses, mais enrichis de touches de jazz et de rock. Cette hybridation a permis à la Bottine Souriante de se produire non seulement dans les festivals folkloriques, mais aussi sur des scènes internationales prestigieuses, faisant rayonner la culture québécoise à travers le monde. Les albums du groupe tels que « Y a du monde à la messe » et « Dixième » témoignent de leur créativité constante et de leur maîtrise instrumentale impressionnante. Au-delà de la musique, le groupe joue un rôle essentiel dans la préservation et la revitalisation du patrimoine musical du Québec. Chaque chanson devient une célébration de la tradition, mais aussi une invitation à danser et à chanter. La présence scénique de la Bottine Souriante est particulièrement mémorable. Les musiciens interagissent avec le public, créant une atmosphère conviviale et festive. Écoutons la zigueuson de la Bottine Souriante. Ah!

0: Et maintenant, pour un peu plus de calme et de sérénité, un petit point lecture afin de bien finir la journée.
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2: Le livre de cette semaine est Un pied dans chaque monde, par Bob Kinou, traduit par Eva Lavergne. Bugs, une adolescente autochtone, se retrouve à cheval entre deux univers, la réalité et le monde virtuel flot renverse. Dans le monde réel, elle est timide et mal dans sa peau. Elle vit du stress sous différentes formes, anxiété et vit en réserve, obligeant. Mais le monde virtuel, loin de la raise, son alter ego a non seulement pleine confiance en elle-même, mais domine complètement le jeu dans cet univers vidéo multijoueur international. Bugs rencontre Feng, une jeune rebelle expulsée par la Chine et venue vivre avec sa tante médecin sur la réserve. Bugs et Feng s'entendent immédiatement à merveille. Mais la relation est mise en mal lorsque Bugs se voit trahi et de tout ce qu'elle a bâti dans le jeu s'écroule. Il faudra puiser dans les forces insoupçonnées pour restaurer leur amitié et réconcilier les aspects parallèles de leur vie. Ce livre est disponible à la Bibliothèque Le Cormoran, dans les autres bibliothèques publiques du Nouveau-Brunswick et comme livrelle en ligne avec prêt numérique.
0: Et d'ailleurs, vous avez entendu parler de réserve. On va parler des autochtones dans quelques instants, puisqu'on va parler à notre, on va passer à notre rubrique avec un peu de tout. Et entre autres, une journée importante qui arrive la semaine prochaine. Restez à l'écoute.
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2: Et nous allons donc parler maintenant de tout un tas de sujets, alors random, mais c'est des sujets importants aujourd'hui, mais c'est des sujets un peu plus en vrac. Il y a un tu préfères, il y a une journée mondiale, il y a un mot de vocabulaire, il y a un fun fact, il y a un record du monde. Et on va commencer par la journée mondiale dans quelques instants, mais avant ça, générique de la rubrique fourre-tout.
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0: On parle donc de la rubrique fourre-tout et on l'a dit de journée mondiale maintenant et c'est la journée mondiale, or plutôt la journée nationale, de la vérité et de la réconciliation. C'est quoi ? Je vais vous dire ça dans un instant.
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0: La journée nationale de la vérité et de la réconciliation, elle se tient partout au Canada. Le 30 septembre, c'est la journée du chandail orange. Donc, les gens sont invités à porter un chandail orange. C'est le but d'honorer les survivants des pensionnats. Les pensionnats qui ont accueilli de force des personnes autochtones pour les forcer à suivre le mode de vie canadien et non pas le mode de vie autochtone. Le but, c'est d'honorer les survivants de ces pensionnats, leurs familles, leurs communautés, reconnaître toutes les répercussions négatives qu'ont eu le pensionnat sur toutes ces communautés et sur le système canadien et réfléchir à un héritage durable pour pouvoir amener la vérité, la guérison, la réconciliation. Le but, c'est de parler justement de ces peuples autochtones, de parler de leur culture, de parler de leur spécificité et de mieux les comprendre, de mieux les considérer. Et donc, c'est une journée qui est très, très importante. Et justement, ça va être de nouveau le sujet de notre prochaine catégorie où on va parler de fun facts et on va parler de fun facts à propos des populations autochtones au Canada.
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0: Et le fun fact, c'est qu'il y a beaucoup de choses, enfin c'est plutôt un assemblage de fun facts. Il y a beaucoup, beaucoup de choses qui ont été inventées par des autochtones et pourtant on ne le sait pas forcément. Alors j'avais envie de profiter du fait que dans une semaine, c'est la journée nationale de vérité et de réconciliation pour pouvoir remettre en valeur tout ça. Par exemple, les autochtones ont inventé une version un peu une pré-version du hockey. Donc c'est grâce à eux qu'on a tous ces sports, etc. Ça, c'est trop cool, je trouve. Et au début, hockey, ça veut dire à la place... Alors, j'ai pas le bon accent, je suis désolée, hein, mais ça voulait dire « ouch », genre « aïe », ça fait mal. Et donc c'est pour ça que, parce que la rondelle, ça peut faire mal. Quand tu te la prends dans des endroits de ton corps, ça peut faire mal. Et c'est comme ça qu'est né le hockey, il y a plusieurs centaines d'années. Les autochtones ont aussi inventé plein d'autres choses, comme le canoë, le kayak, comme le lacrosse, comme les chaussures de raquettes pour transformer en hiver. En fait, il y a plein de choses qui ont été inventées ou créées ou améliorées par les autochtones. Et donc, c'est important de préserver ça et de pouvoir préserver leurs droits et à vivre comme ils veulent et à ne pas être influencés par la mondialisation et les forces diverses que peuvent pousser un gouvernement pour qu'ils rentrent dans un moule. Ils ont le droit de vivre comme ils veulent et c'est important. D'ailleurs, quelqu'un qui a vécu comme il veut, c'est Terry Fox. Et on va en parler dans les records du monde, même si vous reconnaissez certainement ce record. Rien ne vaut le fait de le rappeler.
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0: Alors là, pour un exploit fou, c'était un exploit fou et ça allait toujours. Terry Fox qui a couru au travers du Canada pendant 143 jours, 5373 kilomètres, depuis Saint John en Terre-Neuve et Labrador jusqu'à Thunder Bay en Ontario. Ça s'est passé en 1980, du 12 avril au 1er septembre. C'est environ 42 kilomètres par jour. Il a couru un marathon quasiment tous les jours. Il a, grâce à ça, avoir un total de 24 millions de dollars d'argent qui ont pu être versés pour la recherche contre le cancer, puisque Terry Fox était atteinte de cette maladie et a d'ailleurs dû arrêter sa course à cause de ça et est décédée suite à ça. Mais c'est un héritage qui perdure, puisque les Terry Fox Run, la course Terry Fox, arrive tous les ans. C'était le week-end dernier, samedi et dimanche, enfin surtout dimanche 20 septembre, que des courses ont lieu partout au pays pour pouvoir de nouveau collecter de l'argent pour les fonds pour le cancer. C'est un peu la suite du marathon de l'espoir qui avait eu lieu dans les années 80. Eh bien maintenant, tous les ans, on répète ça pour pouvoir permettre les recherches médicales et d'accompagner les malades. Donc Terry Fox, il a vraiment mis en place un système, en tout cas encourager les gens à donner, et ça c'est plutôt un beau modèle, c'est un exploit dont j'avais envie de parler aujourd'hui. Et on va changer complètement de sujet en parlant d'un mot du jour, et finalement malheureusement pour Terrifox c'est un mot qui s'applique un petit peu à sa situation. Quand il courait, il savait que la situation était la finalité était inéluctable.
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0: Bon, je suis prête pour commencer l'enregistrement, c'est quand tu veux.
3: Attends une seconde.
0: Qu'est-ce qui se passe?
3: Est-ce que ça t'arrive souvent de penser à la mort?
0: Des fois, comme tout le monde, je pense. Mais qu'est-ce qu'il y a? Quelqu'un dans ton entourage est malade?
3: Non. C'est juste que personne ne peut vraiment y échapper, en fait.
0: Oui, c'est le concept de la mort. Hein. La vie et la mort, le yin et le yang. Avec l'un vient toujours l'opposé. J'essaie de comprendre là où tu veux en venir, mais...
3: Ben, en fait, la mort, c'est un peu comme un test de maths.
0: Wow, là, il faut que tu t'expliques. Qu'est-ce que tu veux dire?
3: Tu vois, t'es là, la veille de ton test, tu comprends toujours pas le théorème de Pythagore.
0: Et ça, c'est non.
3: Et tu sais qu'à chaque minute qui passe, t'es un petit peu plus foutu. Tu peux te débattre autant que tu veux, mais c'est inéluctable.
0: Inéluctable. Je pense que je sais ce que ça veut dire, mais je suis plus certaine.
3: Inéluctable, c'est quelque chose que tu peux pas éviter. C'est quelque chose qui va arriver.
0: Comme ton explication étymologique du mot inéluctable ?
3: Exactement comme mon explication étymologique du mot inéluctable, en effet.
4: Je suis inéluctable.
0: Qu'est-ce que tu fais au juste?
3: Je testais un truc. La dernière fois que le gros monsieur violet, il a fait ça à la télé, ça a fait disparaître la moitié de l'humanité.
0: Le gros bonhomme violet. Tu parles de Grimace, le copain de Ronald McDonald?
3: Hein? Mais non, c'est le méchant dans les Avengers, là. Mais si, tu sais, il a un gros gantelet avec des pierres de couleur dessus. Hulk!
0: Il est vert, lui.
3: Ah oui, non, je confonds toujours ces deux-là.
0: Attends, tu confonds toujours le violet et le vert? Tu sais que tu es peut-être daltonien?
3: Mais non, c'est pas les Dalton, ça c'est dans Lucky Luke, là. Ah, comment c'est son nom encore à celui-là? C'est genre Monsieur Propre, mais en violet. Ah oui, Thanos! C'est Thanos, son nom.
0: Bon, j'espère en tout cas que tu n'as pas fait disparaître la moitié de nos auditeurs avec ton truc.
3: Ben non, parce que j'ai pas le gantelet avec les pierres.
0: Je parlais pas du claquement de doigts, je parlais du hors-sujet. Bon, on reprend la chronique?
3: Ah oui. Alors, inéluctable. L'origine est assez simple parce que le mot existe déjà en latin. Ineluctabilis. Et pour le comprendre, on va le découper un petit peu. Alors, au début, il faut prendre le verbe éluctor, qui veut dire se dégager de ou s'échapper de. Mais on y ajoute le préfixe in, qui ajoute le négatif en latin, et le suffixe bilis, qui ajoute un peu l'idée de quelque chose. Donc, ineluctabilis, si on le traduit littéralement, ça veut dire quelque chose dont on ne peut pas s'échapper. Les gens aimaient beaucoup utiliser cet aspect inéluctable dans les livres. Par exemple, les plus vieilles histoires parlent souvent de ça. Roméo et Juliette, qui sont des amoureux issus de familles ennemies, par exemple. L'histoire d'Œdipe, de Sophocle, où tout le monde essaie de l'empêcher de tuer son père, mais il finit par le tuer par accident. Ou même l'histoire du Titanic, si on veut quelque chose d'un petit peu plus moderne. Ce sont des histoires tellement connues que même si on sait que la fin est inéluctable, on veut quand même revoir ces histoires encore et encore.
0: Donc, est-ce qu'on pourrait dire que c'est inéluctable qu'on veuille regarder des histoires à la fin tragique et inéluctable?
3: Je te rappelle que c'est une chronique de vocabulaire, pas une chronique de philosophie.
0: Évidemment, c'était inéluctable que le hors-sujet me retombe dessus. Bon, et de leur côté, il y a des élèves qui font pas de hors-sujet à chaque fois qu'on leur pose des questions. Ils ont une réponse à donner. C'est l'heure du tu préfères.
1: Et toi, tu préfères quoi? Voici les réponses des 5e années de la classe de Marie-Luce Claveau.
0: Préfères-tu être dans un jeu vidéo avec des monstres pour 30 jours pour 30 millions de dollars ou rester dans ta maison pour 100 dollars?
5: Je préférerais rester dans ma maison pour 100 dollars car il n'y a aucun danger et comme il y a tout ce qu'il faut pour survivre et comme tu t'ennuierais pas,
6: Je préférerais rentrer dans un jeu vidéo pour avec des monstres pour 30 jours pour 30 millions de dollars, car je pourrais cacher dans une maison avec des choses à manger. Et si je win, si je gagne, je pourrais acheter une nouvelle maison, un nouveau vélo.
0: Un nouveau vélo donc pour ses élèves, quitte à peut-être se faire manger par des monstres. Mais bon, c'est pas grave. On en a fini avec cette rubrique diverse et on va parler tout de suite d'un animal marin. Restez à l'écoute.
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2: J'adore vous présenter tous les mois un animal marin, alors je vais pas vous faire attendre plus que ça et on y va.
0: Et pour finir cette semaine, l'adosphère touche le fond. On parle des animaux marins avec la biologiste marine Jenny Simard.
3: Aujourd'hui, on va parler d'un animal qui a un nom acadien. Lequel?
4: Alors, c'est le Bernard l'ermite acadien, ou de son petit nom scientifique, Pagurus acadianus.
3: Quelle est sa taille et son poids, si on le connaît?
4: Ouais, le poids, je n'ai pas trouvé d'informations. Il faudrait que j'en mesure certains à l'aquarium. Mais ce grand Bernard l'ermite a une carapace jusqu'à 3 cm de long. Alors, c'est un peu plus gros là, qu'une balle de golf, peut-être une petite balle de tennis, disons.
3: Où est-ce qu'on peut le retrouver, cet animal?
4: On le retrouve sur la côte est de l'Amérique du Nord, de l'Arctique à la baie de Chesapeake. Mais il y en a beaucoup dans notre région, ici dans le nord du Nouveau-Brunswick. Alors, c'est pour ça qu'il a son nom, Bernard l'ermite acadien.
3: C'est quoi son habitat dans ces côtes-là?
4: On les retrouve beaucoup dans les cuvettes marines. Vous savez, l'eau marine qui reste derrière à marée basse, là, dans les petites cuvettes, dans le sable ou dans les roches. Mais il vit surtout dans l'infralittoral sur une variété de fonds marins. Alors, il n'est jamais loin de la plage, de la côte, mais il aime beaucoup être sous l'eau, évidemment.
3: Comment est-ce qu'ils se reproduisent, ces animaux-là?
4: Alors, les Bernard l'ermite, c'est des crabes. C'est simplement des crabes qui vivent dans la coquille vide d'un mollusque. Et ils peuvent être mâles ou femelles. Et c'est vraiment drôle, les mâles transportent leurs femelles avec eux pendant plusieurs heures avant de s'accoupler. Alors, ils font des petits voyages ensemble. Et les femelles portent alors leurs œufs fécondés sur leur corps pendant 1 à 2 mois avant qu'ils éclosent. Alors, on ne les verrait pas parce qu'ils seraient à l'intérieur de la coquille vide de mollusques. Elles peuvent avoir environ 200 à 300 œufs. Alors, c'est quand même une grosse famille. Et après l'éclosion, les petites larves passent environ 1 mois et demi parmi le plancton, you know, tu sais, dans l'eau, avant de se développer en petits crabes et migrer au fond marin. Une fois qu'ils sont dans le fond de l'océan, les jeunes crabes doivent alors trouver une coquille qui est juste à la bonne taille.
3: Justement, on parle des coquilles. C'est quoi les particularités de ce crabe-là au niveau de la coquille?
4: Ils ont besoin de trouver une coquille, premièrement, qui est vide. Alors, ça serait un mollusque qui aurait décédé. Et quand ils sont bébés, c'est vraiment drôle. Ils trouvent des petites coquilles. Alors, des fois, c'est des coquilles de bébés littorines, les petits bigorneaux, les petits escargots qu'on retrouve sur la plage. Et une fois qu'ils sont un peu plus grands, les Bernard l'ermite peuvent adopter des coquilles de lunacées. Alors, c'est des grosses... Des gros escargots qu'on retrouve dans la baie de Fundy ou des coquilles de buccin. Alors, c'est toujours des mollusques qui sont un peu plus gros. Ils ont des coquilles qui sont plus confortables pour les adultes. Les Bernard l'ermite, ou des fois on les appelle les pagures, ont des grosses pinces trapues. Et des fois, ça les aide à enlever un Bernard l'ermite qui est déjà dans une coquille. Parce que des fois, ils cherchent la meilleure coquille dans l'environnement. Alors, des fois, il y a des batailles et on a déjà vu, surtout à l'aquarium, quand on en a, pour que les gens puissent les voir, on voit les crabes justement sortir un autre crabe d'une coquille et il le prend comme sa nouvelle maison, sa nouvelle grotte.
3: Et est-ce que, du coup, ça réduit leur espérance de vie? C'est quoi leur espérance de vie?
4: Ils peuvent quand même vivre environ 4 ans. Ça ne veut pas dire que tout le monde vive jusqu'à 4 ans. Mais s'ils ont un bon environnement avec une bonne source de nourriture, oui, c'est quand même un bon 4 ans.
3: Et alors, une question, mais sur les 200-300 œufs, il n'y en a pas 200-300 qui vont arriver jusqu'à 4 ans?
4: Non, il ne faut pas oublier que quand ils sont des bébés, quand ils sont larves, ils font partie du plancton. Alors ça, c'est parmi les animaux les plus petits dans l'océan. Alors, c'est évident qu'ils se font manger par beaucoup d'animaux dans l'océan qui se nourrissent de plancton, dont les baleines. Alors non, c'est pas comme s'ils allaient avoir 200 ou 300 enfants dans leur famille. Ils vont peut-être en rester 5 ou 10. Alors, on les considère des charognards et des prédateurs aussi. Alors, ça veut dire que n'importe quelle nourriture comestible qu'ils retrouvent dans le fond de l'océan, ils vont le manger. Alors, ça comprend des petits vers marins, des petits crustacés, des minuscules mollusques, des restants d'animaux morts ou même des algues. Alors, des fois, ils aiment leur salade. Alors, ils ramassent ou ils râpent la nourriture avec ses pinces et ils la transfèrent dans sa bouche.
2: Dans un mois, vous pourrez découvrir un nouvel animal marin. Et en attendant, eh bien, moi, je vais vous laisser. Je vais vous souhaiter une bonne fin de journée. Et j'espère vous retrouver en pleine forme la semaine prochaine. Et en attendant, vous pouvez nous retrouver sur nos réseaux sociaux. 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Les pages Facebook, C90 Fredericton, C93 Miramichi, C98 Halifax, C105 Saint-Jean. Sur TikTok, c'est Média Radio. Sur YouTube, c'est Média. Et en rediffusion, cette émission, elle est en rediffusion sur notre site internet, cmedia.ca. Et quant à moi, eh bien, je vous retrouve tous les mercredis à 18h pour C'est la Dosphère et en rediffusion tous les samedis à 13h. Je vous souhaite une belle semaine à toutes et à tous. À bientôt.
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1: Bonjour tout le monde, j'espère que vous allez bien à l'émission Samedi de lire. Et aujourd'hui, j'ai le grand bonheur de recevoir Maureen Martineau. Bonjour, comment tu vas?
2: Bonjour Amélie, ça va très bien.
1: Très contente de te recevoir à mon micro et j'ai envie de te présenter aux auditeurs. Alors, tu as été comédienne, metteur en scène et auteur au théâtre Parmi nous. Ton expertise en arts sociaux t'a amenée en Amérique centrale et en Inde où tu as collaboré avec l'ONG One Drop. En 2012, tu as publié ton premier polar, Le jeu de l'ogre, qui a remporté le prix d'excellence du calque. En 2014, L'enfant promis s'est mérité le prix Arthur Ellis du meilleur roman policier francophone canadien. En 2015, Une église pour les oiseaux inaugure la nouvelle série de romans noirs chez Héliotrope, suivie par Zec Lacroche, et les deux romans ont été édités en France chez L'Aube Noire. Félicitations.
2: Merci.
1: Et ils sont maintenant disponibles en format poche chez justement Héliotrope, mais dans la version poche. C'est le fun aussi, hein, parce que je pense que ça va rejoindre un autre lectorat aussi, le format poche.
2: Oui, puis c'est une première pour moi. Là. J'ai hâte de voir, comme ça sort en même temps que mon récent roman « Une nuit d'été à Littlebrook », ça fait un petit trio de romans noirs avec des nouvelles couvertures aussi. Là. C'est, je pense que ça va être attrayant.
1: Oui, je pense que oui. Et par la suite, chez VLB Éditeur, tu fais paraître l'activiste Le jour des morts, La ville allumette, ainsi que Les enfants de Gunman, cinquième enquête de la sergent détective Judith Allison, roman pour lequel tu as mérité le prestigieux prix du calque artiste de l'année 2023 du Centre du Québec. Bravo.
2: Merci.
1: Et on peut également lire tes nouvelles noires dans le recueil criminel publié chez Alire en collaboration avec Ariane Gélina ou encore dans le recueil Noir Montréal paru chez Saint-Jean Éditeur. Et dans les dernières années, tu as travaillé comme scénariste pour divers projets télévisuels. Tu co-signes avec Marie-Ève Bourassa la série policière Détective Surprenant, d'après l'œuvre de Jean Lemieux, qui a été diffusée sur Illico depuis décembre 2023. Et là, je pense qu'il y a une saison 2 qui s'en vient, là.
2: Oui, mais je ne participe pas à celle-là, vu que j'étais en plein là, dans l'écriture de mon roman. C'est Marie-Ève Bourassa là, qui va la signer toute seule. Puis ça va sortir bientôt, là. Puis il paraît, en tout cas aux nouvelles, ça s'est bien passé, le tournage aux Îles-de-Madeleine. Et en partie à Montréal aussi, parce qu'il va y avoir cette fois-là une partie de l'action qui va se passer à Montréal.
1: Ah, oh, c'est intéressant. Puis comment tu as trouvé ça, faire de la scénarisation en co-direction avec une autre personne?
2: Bien, j'ai beaucoup aimé ça. Comme, tu sais, j'aime toutes les nouvelles expériences. J'étais peut-être un peu naïve en me disant, ce ne sera pas si compliqué que ça. Mais c'est tout un autre langage d'écriture. Alors, je me suis mis à suivre des cours qu'on offrait, en tout cas des stages courts là, sur la scénarisation. Il faut aussi se familiariser avec des nouveaux logiciels, comme Final Draft, j'avais jamais touché à ça. Fait que ça a été très formateur, je peux dire. Puis heureusement, j'étais avec Marie-Ève Bourassa, qui, elle, en faisait déjà. Fait que on a pu... On faisait donc un duo plus dynamique, là, parce que moi, j'étais quand même la nouvelle arrivée dans ce domaine-là.
1: Et je pense que tu as pour objectif éventuellement d'adapter Zec Lacroche.
2: Oui, c'est un projet qui est sur la table depuis un moment. On a puis pour celui-là aussi, comme je dis, comme j'ai pas tant d'expérience que ça, je vais faire ce travail-là avec Jacques Drolet, qui lui a co-scénarisé toutes les séries là, Plan B. Avec son ami là, François Asselin. Et donc, il est avec moi sur ce projet-là. Puis on attend que ça débloque là, au niveau d'un diffuseur.
1: C'est long, hein?
2: Oui, parce que pour plein de projets en développement, il y a peu d'élus de ce temps-là, surtout que les fonds sont très, très amincis. Là. Il y a de moins en moins d'argent. Puis comme moi, il y a eu un ours dans mon histoire, ça commence déjà à coûter cher. T'es dans le bois, puis t'es loin, là, dans le bout de la tuque. Fait que je sais pas trop, mais on y croit encore, là, puis on relance ça cet automne. On verra, mais disons que je suis plus affairée à écrire des romans actuellement encore.
1: Beaucoup. On se croise les doigts.
2: Ben oui.
1: Et tu l'as dit, tu viens tout juste de publier un nouveau roman qui s'intitule « Une nuit d'été à Littlebrook ». Si tu me permets, je vais faire un petit résumé de l'histoire. Oui. Pour la première fois depuis 20 ans, Aude Renault retourne à Littlebrook, un coin oublié de la Montérégie, tout près de la frontière américaine. Elle est là pour soutenir sa mère, la mairesse, alors qu'une guerre de l'eau divise les 1200 habitants. Et dans l'escalade des hostilités, la méga-ferme Zelter s'est vu refuser le droit de se brancher à l'aqueduc municipal et le fermier menace en retour de ruiner le verger de la famille d'Aube. Mais celle-ci a une autre raison de rentrer au bercail après 20 ans, exposer les crimes de Ralph Zelter, qui l'a autrefois forcé à quitter son village natal. Elle y donnera un spectacle inspiré d'un songe d'une nuit d'été en pleine forêt devant tout le village. Et pour tendre ce piège, elle va avoir besoin de l'aide d'Axel, son ami d'enfance, mais surtout le fils de Ralph, ce qui donne à son plan des airs de trahison. Évidemment, rien ne va se passer comme prévu. Qu'est-ce qui t'a inspiré cette histoire-là?
2: Ben c'est drôle, le point de départ, je l'avais depuis des années. J'avais lu un article dans Le Devoir, je pense qu'il était signé par Marco Fortier, je crois. Mais ça date, là, c'est en 2014. Puis ce journaliste-là, il avait intitulé son article « Le mythe des Zoulous d'Huntingdon ». Fait que moi, ça avait attiré mon œil, évidemment. J'avais lu ça. Puis là, c'est là que j'avais découvert que dans cette ville-là, au bord de la frontière, là, dans le Haut-Saint-Laurent, au bord de la frontière américaine, ça avait été le lieu, en fait, d'origine de la première maladie génétique rare au pays. Dans les années 1930, elle avait été identifiée par le docteur Houston. Puis donc, on l'appelait le syndrome de Clouston. Alors, il y avait plusieurs familles qui étaient atteintes du syndrome, je dis maladie, mais on doit dire syndrome, donc qui étaient atteintes du syndrome de Clouston et qui, au fil des années, ce qui m'avait vraiment un peu choquée, c'est qu'on avait comme un peu cloisonné ces familles-là dans un quartier à l'écart de la ville d'Huntington, un quartier qu'on nommait le Backtown, en deux voies ferrées. Et ces gens-là, à l'école comme au travail, étaient énormément discriminés. On les traitait de zoulous, de consanguins, de gens un peu tarés. Fait que ça a été très, très dur pour les gens atteints de ce syndrome-là. Et en fouillant, je me suis dit que moi, je voulais que mon héroïne, Audre Renault, dans ce cas-ci, vive une différence corporelle. Tu sais, parce que je voulais un peu m'attaquer à ça, comment c'est dur quand t'es pas dans les normes ou les critères de beauté, de faire ton chemin dans la vie, puis toutes les embûches que tu rencontres. Puis, fait que je trouvais que d'être atteint de ce syndrome-là qui fait que t'as pas du tout de cheveux, t'as de la...
1: Absence de pilosité complète. Là, moi, je suis allée voir des photos.
2: Oui. Puis, tu sais, au niveau des mains, il y a un encornement au niveau des ongles, sur les pieds aussi. Fait que ça atrophie beaucoup le corps d'une certaine façon. En tout cas, ça le rend très atypique. Et de là, toute la discrimination, au niveau juste de l'apparence physique, parce qu'il n'y a aucune difficulté au niveau intellectuel que ces gens-là vivent. Mais, tu sais, déjà, juste que ça peut faire des différents physiquement.
1: Et je pense que tu t'es inspirée aussi d'une mannequin qui est atteinte de cette maladie-là.
2: Non,
1: je
2: mais
1: crois.
2: En fouillant moi aussi pour en connaître un peu plus sur ce syndrome-là, j'ai découvert que aux États-Unis, il y avait cette mannequin-là, Melanie Geddos, qui elle avait à peu près le même âge que mon personnage et dans la trentaine, et elle est devenue mannequin. Vraiment, là, en dépit de son apparence, elle a même transcendé ça pour en faire quelque chose de très, très beau au niveau des tenues aussi qu'elle crée, qu'elle porte. Et ça m'a fascinée. Fait que j'ai pris cette voie-là. Je me suis dit, donc, mon héroïne va s'inspirer de ça. Puis donc, il fallait que mon action se passe dans le coin d'Huntingdon. J'avais jamais pensé aller m'installer là avec mon roman. Mais ça a été heureux comme choix, parce que quand j'étais allée passer une dizaine de jours là, je voulais une maison, des fermes dans la campagne et tout ça. Et c'est magnifique. C'est très retiré. C'est très, très anglophone, en tout cas, comme culture. On sent là la présence des loyalistes, les anciennes familles écossaises qui se sont installés là au début de la colonisation. Fait que ça a été un choix heureux. Fait que ça, c'était vraiment le point de départ numéro un. Et le deuxième, je voulais aborder un drame dans le petit village de Little Brook là, que j'ai créé. Puis j'ai pensé à la gestion de l'eau, qui est pas sexy tout de suite. Hein. Quand tu y penses, mon Dieu, parler d'égout puis d'aqueduc, dans un polar, on s'en va où avec ça? Mais j'y croyais parce que...
1: Ça revient beaucoup en région, le problème de l'eau.
2: Oui.
1: Là, c'est quotidien. Là.
2: Puis moi, je vis moi-même dans un petit village à Tinwick, 1400 habitants. Puis on a eu une guerre de l'eau, puis les guerres avec les sablières, puis protéger le puits municipal, en tout cas, la coupe des arbres et tout ça. Tu sais, on est en plein là-dedans. Fait que le monde qui pense que c'est reposé en campagne, ça l'est pas du tout. Il y a des gros défis, il y a des gros conflits, il y a des gros débats. Puis je me suis dit, je voulais donner cette vision-là aussi du monde rural. Tu sais, il y a des guerres qui se passent, tu sais, il y a des trucs terribles. Puis je trouvais ça intéressant de mettre ça sur la table. Surtout que je me dis, bon, mon héroïne, après 20 ans, elle revient dans son petit village et elle a sa propre guerre à mener, elle a sa propre quête, mais elle tombe dans une guerre qui est déjà installée là, dans le village, alors il va avoir des flémèches. Tu sais, je veux dire, elle va se mêler de la guerre du village pour aider sa mère qui est mairesse, mais elle va aussi avoir son propre, sa propre quête à elle à travers ça, ses propres règlements de compte à faire.
1: Et je pense que tu as fait beaucoup de recherches pour écrire ce livre-là. Tu as même loué une maison victorienne à Armstown.
2: Ouais, ben loué, disons, c'est un Airbnb. Je suis allée m'installer là pendant c'est une dizaine de jours. Je me suis installée dans le coin parce que c'est beau de me dire que ça va se passer là, mais fallait, tu sais, moi, je suis bien...
1: Bien camper le lieu, dans
2: le fond. Non, puis tu sais, je fais une carte, puis je veux savoir sont où les affaires. Fait que, tu sais... Vraiment, avec mon auto, j'ai tout sillonné les rangs possibles du coin. Puis, tu sais, est-ce que ça va être sur le bord du fleuve ou est-ce que ça va être plus dans les terres? Tu sais, je cherchais un peu le village, là, même si j'allais l'inventer, mais le village où ça allait se passer. Fait que ça permet d'avoir, quand tu sillonnes le coin comme ça, j'ai découvert des endroits magnifiques, comme...
1: Le plus vieux pont couvert au Canada,
2: oui,
1: là?
2: Oui, bien, c'est ça, à Powers Court, il y a un pont couvert qu'on appelle le pont Percy ou le pont de Powers Court, comme on veut, mais qui est encore utilisé par les voitures, mais qui est excessivement vieux, le 1800, je ne sais plus trop si c'est 38 ou 68, mais il est très, très vieux. Et c'est fou, mais tu sais, c'est des détails comme ça. Ce pont-là a été fait, c'est un pont à arches. Il a été fait pour des trains. Puis il y en a une dizaine au Québec de construits comme ça. C'est un Américain, McCallum, je pense. En tout cas, je me rappelle plus de son nom, mais qui a inventé ces ponts-là avec une architecture très, très spéciale pour supporter le poids des trains. Et donc, il y en a une dizaine au Québec. Puis bon, après ça, quand les ponts de fer sont arrivés, on les a détruits, on les a démolis. Mais celui-là, il n'a jamais servi à des trains, juste à des voitures, puis il n'est pas démoli. Fait que, tu sais, je me dis, ah... Je ne sais pas ce que ça allait faire dans mon histoire, mais je me disais, ce lieu-là est trop intéressant. Et effectivement, à cause de ce pont-là, de la rivière Châteauguay qui est à sec, parce qu'on est en pleine sécheresse, il allait s'installer une partie de l'intrigue aux abords de ce pont-là. Puis j'ai découvert aussi une forêt.
1: Le boisé des Muires.
2: Oui. C'est ça, dans la vraie vie, ça s'appelle le boisé des Muires. Moi, je l'ai appelé le boisé des Murs, mais c'est quand même un boisé qui existe et qui est pré-colonial. Fait que ça, j'en revenais pas. C'est un des boisés, en tout cas, au sud de la province, qui a presque pas eu d'empiètement humain. Tu sais, il y a personne qui a, mettons, exploité la forêt depuis, même que les Premières Nations étaient là, tu sais, fait que, tu sais, c'est vraiment particulier parce que c'est plein d'arbres à terre et tout encombré, mais quand j'y suis retournée récemment, j'ai pu voir l'équipe, il y a une équipe d'environnemental, ben c'est pas des biologistes qui l'étudient, cette forêt-là. Puis il y avait une jeune femme, là, est arrivée pour me montrer, là, des champignons, je pourrais pas vous les nommer, là, mais qui, tu sais, qui a pas ailleurs, puis elle était toute contente, elle les avait trouvés, puis elle les étudie, puis elle les répertorie, puis il y a des micro-organismes comme ça qui naissent dans cette forêt-là et nulle part autre ailleurs en Amérique, tu sais. Fait que ça aussi, c'était, mon Dieu, je me disais, OK, puis on fait quoi avec ça, puis on va aller où avec ça, puis après ça, ben ça s'installe quand tu
1: vas. Mais c'est important pour toi de camper le territoire dans tes romans?
2: Oui, parce que je pense, je sais pas pourquoi, mais c'est comme si, tu sais, on est toujours son premier lecteur, tu sais, puis moi, je me dis, j'ai besoin de ça pour me croire moi-même. Fait que c'est un jeu que je joue avec moi, je me dis, bon, c'est vraiment cette maison-là, dans ce rang-là, il y a ce boisé-là, il y a le pont là-bas, on est à 30 kilomètres de Huntington, tu sais, comme... Puis là, je fais ma carte, je fais mon lieu, je fais comme si j'allais tourner un film, tu sais, je place tous mes pions... Puis là, quand je commence à créer l'histoire, je me crois parce que l'environnement est solide. Mm-hmm. Mais même si l'histoire est totalement inventée, vu qu'elle est placée dans quelque chose qui, d'après moi, me semble réel, ça tient mieux la route dans ma tête à moi. Bon, après ça... Peut-être que les gens, ils s'en foutent. Là,
1: mais ça donne envie au lecteur d'aller visiter ce coin-là. En tout cas, moi, ça m'a donné envie.
2: Ah oui, bon, ben, tu t'offres parce que c'est vraiment beau. Puis c'est pas loin de Montréal. C'est 1h30 à peu près de Montréal. Puis c'est très boudé par le tourisme. Je sais pas pourquoi. On en voit vraiment pas beaucoup, là.
1: Ben, moi, j'irai.
2: Bon, ben, t'iras faire un petit tour à toutes les.
1: Si tu me permets, Maureen, on s'arrête et au retour, je vais continuer de parler d'une nuit d'été à Littlebrook.
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1: Je suis toujours en compagnie de mon autre invitée de la semaine, Maureen Martineau. Et Maureen, tu viens du théâtre, on l'a dit au début de l'émission, et la passion première d'Aube est le théâtre auquel elle a consacré 30 ans de sa vie et elle va l'utiliser pour dénoncer. Comment t'as trouvé ça de retourner à tes premiers amours, le théâtre?
2: Mm-hmm. J'avais déjà écrit d'autres romans noirs, puis là j'avais envie pour celui-là de mettre au défi peut-être de mêler un peu les gens. Je voulais intégrer du théâtre. Même au début, il y a des chapitres qui étaient écrits sous la forme de théâtre, mais ça n'a pas tenu le coup. Tu sais, en revisant, c'était mieux de les faire de manière de les écrire en prose, de façon plus romanesque. Mais il reste quand même que cette idée de garder des extraits de Songe de nuit d'été, mm-hmm. c'est resté. Puis Aude, c'est qu'elle a fait du théâtre, elle, quand elle était au secondaire, à 18 ans, avec Axel, son meilleur ami, son amoureux, et d'autres amis. Il avait monté le Songe de nuit d'été à leur école secondaire. Puis c'était à l'issue de cette nuit-là qu'elle avait vraiment quitté la région, mm-hmm. pour toujours, quoique là, elle revient 20 ans plus tard. Et c'est un genre, dans le plan qu'elle fait, pour un plan pour dénoncer un peu certains crimes à toute la population de son village, elle présente donc son premier défilé de mode dans lequel elle intègre un extrait de Songe de nuit d'été.
1: Puis elle va l'adapter parce que c'est pas les mêmes personnages qui vont dire exactement les mêmes
2: non,
1: choses.
2: Non, c'est ça, elle l'a adapté pour pouvoir...
1: passer son message.
2: Oui, puis mieux dénoncer ce qu'elle avait dénoncé. Et c'est drôle parce que puis j'aime beaucoup cette pièce-là, puis c'est peut-être une ironie du sort, mais moi, à 18 ans, exactement à l'âge de mon personnage, j'ai joué, c'est une des premières pièces, en tout cas, c'est la première pièce de Shakespeare dans laquelle j'ai joué au cégep de Hall à l'époque, le Songe d'une nuit d'été, et j'y tenais le rôle de Titania. Fait que, tu sais, j'ai un vague souvenir de ça, là, mais c'est une pièce quand même qui m'avait marquée, puis je me rappelais qu'il y avait cette scène-là où Titania, bon... tombe en amour avec un âne parce qu'elle est sous le coup d'un filtre d'amour qui dit que le premier être qu'elle va voir quand elle va se réveiller, elle va tomber amoureuse de cette personne-là ou de cet être-là. Alors, j'ai voulu utiliser ça, l'idée du filtre de la drogue, dans mon roman, tu sais.
1: Et Aude revient dans son village d'origine, comme on l'a dit, motivé par un désir de vengeance, mais aussi pour faire un projet créatif, un défilé, spectacle. Comment tu as travaillé la dualité émotionnelle de Aude par rapport à ça?
2: Aude, comment je l'ai un peu dessinée, c'est quelqu'un qui refait sa vie, tu sais. Moi, je voulais approcher aussi la résilience. Elle a vécu d'une enfance, une adolescence très difficile, mais quand elle s'est retrouvée aux États-Unis et a commencé à travailler dans le domaine de la couture, de la mode et tout ça... Et à s'affirmer comme mannequin, puis atteint quand même une certaine réputation dans l'underground, le dark fashion. Elle a trouvé beaucoup de résilience. Elle, sa vie va bien, là. Tu sais, normalement, elle resterait là, mais c'est sa fille qui a besoin que sa mère revienne à Littlebrook, puis sa mère aussi, là, Florence Garriépy, qui est la mairesse de Littlebrook, elle arrache quand même avec le voisin, là, Rolf Zelter. Fait qu'elle elle va revenir pour les aider, tu sais. Mais dans ce sens-là, quand elle revient, elle veut venir régler ses comptes. Fait que oui, elle va venir présenter son défilé, mais c'est un moyen pour régler ses comptes, tu sais. C'est son objectif premier, c'est vraiment, tu sais, remettre à sa place Rolf Zelter, qui en fait arracher aujourd'hui à sa mère, qui s'en est pris à sa famille, qui vraiment l'a attaqué elle aussi. Fait qu'elle s'en vient régler son compte à lui, puis elle va avoir besoin justement de l'aide du fils de Rolf Zelter, Axel. Puis ça va être plus difficile parce que, bon, elle va l'obliger un peu à trahir son père malgré mm-hmm. lui. Fait que c'est plus ça qui va la chicoter, parce que sinon, son plan, il est très clair. Elle met tout en place pour... puis c'est un plan très créatif, tu sais. Fait que dans ce sens-là, mais comme tu disais tantôt, et comme dans tout bon polar, ça va chavirer.
1: Mais oui.
2: Parce que t'as beau avoir tout préparé, le destin, ton destin, lui, il va prendre la route qu'il veut prendre. Puis effectivement, le soir de la présentation, ça se passe pas exactement comme elle l'avait prévu.
1: Et c'est un roman où la relation mère-fille est vraiment au cœur de ça, parce que la relation entre Aube et sa maman, mais entre Aube et sa fille aussi.
2: Oui, c'est ben, tu sais, moi-même, j'ai une fille, puis tu sais, je suis proche d'elle, puis... J'aime ça, tous les types de dynamiques qui s'installent entre les mères et les filles. Fait que...
1: Sa mère qui n'a pas compris pourquoi sa fille a voulu quitter aussi rapidement. Là.
2: Non, mais elle a été tenue un peu à l'écart de certains faits. Fait qu'elle ne sait pas trop. Fait que ça va embrouiller les pistes aussi parce que les plans de l'une vont contrecarrer les plans de l'autre quand elles vont vouloir s'en prendre à Roger Walter. Mais c'est intéressant aussi de créer ce personnage-là de l'agriculteur qui a une méga ferme. Tu sais, c'est aussi c'est une réalité au niveau de l'environnement là, qui est quelque chose. Là. Tu sais, même dans des lieux de campagne idylliques, t'as ces grosses industries fermières qui se développent.
1: Qui veulent tout le temps grossir davantage.
2: Oui, mais comme dans mon coin, là, à Tinwick, là, je pense qu'on est les plus grosses fermes. On est les trois plus grosses fermes de l'Est du... Je me demande si c'est pas du pays, mais tu sais, il y a des agriculteurs qui ont des cheptels de 2000 bêtes, 3000 à Saint-Albert, là, tu sais, c'est immense. Puis ça, c'est à côté de petits villages qui ont des petites infrastructures...
1: D'aqueduc.
2: Puis tu sais, ça met à mal la nappe phréatique. Ça menace beaucoup l'approvisionnement en eau, tu sais, pour les personnes, la qualité de l'eau, mais même la quantité d'eau, tu sais. Puis là, comme on est en pleine sécheresse... Fait que ça aussi, je trouvais ça intéressant, de cette démesure-là là, que peut prendre l'agriculture. Fait que c'est un autre terme qui est à travers l'histoire. Là,
1: C'est important pour toi de parler justement d'enjeux environnementaux, sociaux, contemporains, du Québec rural?
2: Oui, bien, disons que l'environnement, là, c'est un thème qui me rentre dedans. Tu sais, moi, je fais partie d'un groupe, là, Action Environnement, on baigne là-dedans là, depuis une couple d'années. Là, puis tu sais, quand même que tu veux pas y penser, c'est là. Fait que quand tu viens pour écrire, ça te sort par...
1: Puis le territoire est souvent porteur de drames, là.
2: Oui, puis de drames de ce type-là.
1: Complètement. Et moi, je serais curieuse de t'entendre, Maureen, sur comment naît généralement une histoire dans ton cas, toi. Est-ce que c'est souvent le personnage, le lieu, le thème, une image que t'as vue qui va t'inspirer la création d'une nouvelle histoire?
2: C'est souvent les personnages, mais je dirais le lieu, peut-être. Comme là, c'est comme un peu... La première carte qui a été jouée dans l'écriture, c'est Huntington, tu sais, puis la région, tu sais, comment que ça se passe. Quand j'avais écrit, mettons, même Zec Lacroche, c'était beaucoup cette pourvoirie-là, tu sais, le fait que... C'est un lieu de rencontre là, pour les chasseurs, les pêcheurs, mais qu'il y a aussi des gens qui vont camper là, tu sais, juste pour la villégiature. Fait que les lieux me fascinent. Il y a des lieux qui vont me fasciner puis qui vont appeler certaines histoires.
1: Et est-ce que tu as une routine d'écriture quand tu écris?
2: Ben, tu sais, comme la première chose, je fais, comme tu disais tantôt, je fais beaucoup, beaucoup de documentation.
1: C'est fait en amont toujours?
2: Oui, oui, oui. Puis ça, ben, c'est la partie que j'aime le plus. Là. Puis, tu sais, plus ça va, plus c'est long. Ça, c'est la procrastination. Mais, tu sais, d'habitude, bon, je me mets d'habitude. Tu sais, normalement, là, ça me prendrait 2 mois, peut-être. Là. Mais là, tu sais, ça, 3-4 mois. Puis, tu sais, ça s'étire. Puis, j'en lis. Puis, je visite. Puis, tu sais, je fais des entrevues. Puis. Mais j'aime tellement ça, tu sais, ramasser. Mais comme m'a déjà dit Norbert Spener, gros conseil qu'il m'avait donné une fois, il dit qu'il faut faire attention. Il dit quand on fait trop de documentation, on peut s'enfarger dedans, puis tomber en amour avec notre documentation. Puis là, ça vient enfarger l'histoire.
1: Est-ce qu'on veut l'ajouter dans notre
2: oui,
1: roman?
2: Oui, puis là, on bourre ça, là, tu sais, Non, j'ai pas parlé de ça. Puis là, tu sais, à grosse seringue de documentation, tu dopes un peu ton histoire de ça, puis ça alourdit. Tu sais, ça, surtout dans le cas de Pollard, là, tu veux pas. Faut pas trop t'alourdir. Tu sais, faut que ça déménage un peu, faut que ça bouge, tu sais. Fait que c'est un piège, c'est un plaisir, mais c'est un piège en même temps, là. Faut faire attention, là.
1: Et t'écris davantage du roman noir depuis quelques années. Est-ce que c'est parce que t'as encore plus de plaisir à écrire du roman noir que du policier?
2: Je pense que oui, maintenant. J'ai beaucoup, beaucoup aimé ça. T'sais, j'ai commencé par des enquêtes policières, de procédures, en créant t'sais, mon enquêtrice Judith Allison. Puis t'sais, j'ai filé là-dedans. J'en ai écrit quand même 5. Le dernier, c'était ça, Les enfants de Godman. Et comment dire, j'aimais ça parce que c'était le même univers, tu sais, le poste de police, je commençais à connaître les aires du bureau, puis tu sais, les normes, puis il faut tailler un mandat, puis il faut pas, tu sais, bon, tu sais, un peu le code, les codes à respecter quand t'écris un polar. Sauf que c'est comme à un moment donné, ça devient contraignant aussi. Tu sais, l'autre aspect, c'est que c'est contraignant parce que ça appelle quand même un certain réalisme, un côté un petit peu peut-être plus terre à terre que le roman noir, tu sais.
1: Il y a moins de créativité qui peut entrer, peut-être.
2: Je pense qu'il y en a qui réussissent, tu sais, à faire éclater là, les enquêtes de police un peu plus. Mais moi, on dirait, je sais pas, vu que c'était une enquête de police, puis qu'il fallait, tu sais, que j'étais peut-être trop une bonne police dans le sens que je respectais bien les règles. Tu sais, mon enquêtrice, des fois, elle les respectait pas toutes, là. Mais tu sais, elle était pas assez délinquante, peut-être, je sais pas trop quoi, qui fait que j'étais un petit peu coincée dans le système policier. Alors que j'ai découvert le roman noir, je pense que j'en aurais jamais écrit si Ilya Trop m'avait pas invité à écrire un roman noir. Puis moi, je fais, oh oui, ça va être le fun, tu sais. Mais tabarnouche, c'est beaucoup plus éprouvant, parce que là, t'es du côté de la personne criminelle. Puis quand j'ai écrit Une église pour les oiseaux, ça avançait, puis à un moment donné, il fallait le commettre, le crime, là, avec Jessica Arthaud, là, mon héroïne là-dedans. Fait que là, c'était noir, foncé, puis sombre, puis e-boy. Tu sais, tu vas au Canadian Tire acheter ta assis, puis des enfants. Tu sais, là, c'était comme, OK, tu sais, je trouvais ça éprouvant. Mais en même temps, il y a toute une... tu l'as dit, tu sais, il y a une liberté quand même, parce que, tu sais, les criminels, là, ils suivent pas des règles pendant qu'ils font leur affaire. Tu sais, eux autres, ils prennent le chemin qui va bien aller, puis des fois, c'est très ingénieux. Fait que, tu sais, il y a beaucoup de créativité, il y a beaucoup de... Fait que je me suis... Tu sais, je respire beaucoup plus maintenant dans le roman noir. Puis je pense que j'y ai pris goût, tu sais, comme les recueils de nouvelles que j'écris avec...
1: Ariane Gélina.
2: En fait, on a fait deux recueils, Criminels et Noire saison, qu'on a écrit aussi avec deux autrices européennes. Puis là, c'était encore plus... on est dans la nouvelle noire, mais chez les femmes criminelles. Puis ça aussi, ça m'interpelle beaucoup, là, toute la psyché des femmes criminelles immobiles. Pourquoi il y a des femmes ordinaires qui vont traverser la ligne, puis commettre l'irréparable, tu sais, ça peut être ta voisine, tu sais, c'est pas des sociopathes ou des gens loin de nous, tu sais, ça pourrait être nous, puis c'est des gens près de nous, tu sais.
1: Si tu me permets, Marine, on s'arrête, et au retour, je veux qu'on parle de tes coups de cœur littéraires.
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1: On est maintenant rendu au segment des coups de cœur littéraire de mon autrice invitée de la semaine, Maureen Martineau. Et Maureen, qu'est-ce que tu as envie de présenter aux auditeurs comme coup de cœur?
2: C'est difficile d'avoir de parler de ces coups de cœur parce qu'on en a beaucoup. Fait que je me suis dit, tiens, je vais parler du dernier roman
1: que j'ai lu.
2: Il me reste encore quelques pages, là, fait que je pourrais pas vous dévoiler la fin. Mais j'étais en train de le finir et c'est vraiment, ça me captive totalement. C'est La Corde de Blanche d'Hélène Faradji. Donc, c'est un polar. C'est un roman noir. Mais pas là, parce qu'on suit... on suit une enquêtrice, mais privée. Et comme je disais tantôt, j'ai comme un engouement beaucoup pour les personnages féminins, les enquêtrices ou les criminels. Et puis là, ben on apprend à connaître Lisa Giovanni, qui a tout un caractère que j'aime bien découvrir là-dedans. Et fait que moi, j'ai trouvé ça très intéressant parce que elle est du côté des détectives privés, mais qui travaille avec un ancien copain, Thomas Villeneuve, qui, lui, est encore dans le service de la police. Puis, ils vont dévoiler toute une corruption là, qui est en cours. Puis, ça traite... Je trouvais ça audacieux parce que ça traite d'une montée de la droite par rapport... par rapport à tous les accommodements raisonnables, fait que l'islamophobie, entre autres, tu sais, fait que c'est des sujets délicats, puis c'est pour un... puis comment que le nationalisme québécois pourrait tomber dans un piège comme ça, là? Ça, j'ai trouvé ça brave, tu sais, d'aborder ça, et c'est très, très, très bien approché dans le cadre d'une enquête criminelle. Et ça prouve que les polars ou le roman noir ou les romans d'enquête peuvent toucher à des sujets de société très politiques, en tout cas des questions de l'heure, là, à des grands débats sociaux.
1: Dirais-tu qu'il faut que les auteurs soient davantage engagés, que c'est important?
2: Ben qui osent les approcher, tu sais. Fait que c'est pas juste des règlements de compte anti-tueurs, là, tu sais. Quand ça touche à des faits de société comme ça, moi ça va me chercher beaucoup. C'est ça qui me plaît. Fait que moi c'est son premier roman noir à Hélène Faradji, puis j'ai trouvé ça vraiment. En tout cas, je trouve ça, je l'achève. Là, j'ai bien hâte. Tout après, je vais aller finir mes 10 pages qui me restent. En tout cas, tu sais.
1: Donne envie de le lire.
2: Non. C'est captivant, là. Tu sais, t'arrêtes pas, tu continues. Puis ces personnages sont magnifiques. Et c'est très, très, très bien écrit. Là, j'étais jalouse, là. Tu sais, je lisais ça. Je dis, comment ça, j'ai jamais utilisé ce mot-là pour dire ça, tu sais. Fait que non, mais tu sais, quand tu dis ça, des fois, mais ça fait pas décrocher l'histoire du tout. Au contraire, ça ajoute à ton plaisir, là.
1: Ah, très intéressant. Je pense que tu avais d'autres suggestions aussi.
2: Ben il y en a, parce que je lis pas toujours juste des polars. Fait que la fille, elle veut le montrer, là. Tu sais, je suis capable de lire d'autres choses. Mais j'aime ça, des fois, vraiment pour me sortir la tête, de lire de la poésie. Puis à mon dernier voyage, quelques étés sur la Côte-Nord, j'avais trouvé le livre, je la connaissais pas à l'époque, de Christina Gauthier-Landry, « Et arrivé au bout, nous prendrons racine ». Alors, c'est un livre de poésie, mais magnifique, là. Vraiment, là, chaque phrase, chaque paragraphe, là, c'est un petit bijou. Puis, tu sais, que tu relis pour savourer juste la beauté des images et des mots qu'elle nous propose, là. Fait que ça, c'est très... ça fait voyager, parce que, tu sais, moi, je l'associe à ce voyage-là que j'ai fait sur la Côte-Nord, mais ça, c'est vraiment une belle pièce. Puis je sais qu'elle écrit, ben je l'ai pas encore lu, là, je lis le Don, qui est un autre livre. Mais son premier aussi, il faut pas l'oublier, là, il était très très bon. Et arrivé au bout, nous prendrons racine.
1: Et la lecture, est-ce que ça occupe une grande place dans ta vie?
2: Assez, sauf quand j'écris, comme plusieurs, là, t'as moins le temps de lire ou t'as envie de bouger, là, quand t'es plus à ton ordinateur. Fait que, moi, si je pouvais lire, mettons, en travaillant dans mon jardin, je le ferais. T'sais, ben, en fait, je pourrais le faire avec des livres audio, mais je me suis pas encore habituée à ça, là. Mais, je voudrais faire les deux, mais je veux pas m'asseoir, t'sais, vu que je suis trop tannée d'être assise. Fait que c'est la seule affaire qui fait que je lis un peu moins, là. Puis le soir, je suis trop fatiguée. Fait que faut que ça se passe le jour, l'après-midi, t'sais, parce que le matin, tu me demandais, tantôt j'avais une routine, moi je vais écrire le matin, là, beaucoup, puis le reste de la journée, c'est ça. Je veux bouger ou je me prends quand même du temps pour lire, là, mais...
1: Puis c'est assez varié comme lecture, tu le dis, là, polar, poésie.
2: Oui, oui. Oui, puis des romans qui sont pas des polars, là, de tout type. Fait que j'aime découvrir des nouveaux auteurs aussi. Là. Je suis un peu l'actualité des livres. Puis comme je suis responsable de ma bibliothèque, à Sinoué.
1: Ah, je savais pas.
2: Puis on a un bon budget quand même annuel pour acheter des livres. Là, fait que, tu sais, quand ils arrivent, des fois, j'ai lu avant, là, tu sais, pour... Pour donner des commentaires. Mais tu sais, on a des bons livres, là. Il y en a trop, tu sais, mais c'est toujours le problème. Il y en a trop à lire. Mais en plus, la bibliothèque chez nous, il y a celle dans mon village qui est quand même bien fournie. Fait que c'est ça.
1: T'essaies le plus possible de lire justement tes collègues ou les auteurs que tu vois qu'on parle dans les médias?
2: Oui, mais c'est sûr que je commence toujours par les romans policiers, tu sais, comme c'est une déformation, mais tu sais, pas mal tout ce qui s'écrit, surtout quand il y a des nouvelles personnes, des nouveaux venus, comme là, je pense que c'est Chloé Archambault, ouais, je me rappelle même plus, c'est Chloé, je l'appelle Chloé, mais tu sais, qui est une...
1: Oui,
2: bon,
1: oui,
2: Archambault, c'est ça, bon, c'est ça. Elle, tu vois, est dans le paysage des écrivaines de polar, mais je l'ai pas lu, fait que là, ça m'achale, tu sais, fait que là, c'est mon achat du dozo, là, pour, pour la connaître.
1: Ah!
2: Fait que c'est ça.
1: Mais merci pour les deux belles suggestions. Maureen, on s'arrête pour la chronique littéraire puis on se retrouve pour la conclusion de l'émission.
2: Merci.

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1: C'est maintenant le temps de la chronique littéraire en compagnie de Diane Côté. Bonjour, ça va bien?
2: Oui, Amélie, bonjour à toi.
1: Et on commence ce mois-ci avec La menace de Nico Takian, publiée chez Calmant Lévy Noir.
2: Alors, Nico Takian nous entraîne cette fois-ci dans un huis clos époustouflant. C'est un thriller psychologique qui commence lorsque Julien se réveille dans un hôpital du sud de la France. Il a complètement perdu la mémoire, tout comme les deux autres personnes avec qui il a été retrouvé dans une forêt. Julien ne se souvient pas de ce qui lui est arrivé, mais il a une certitude. Sa femme, Chloé, est en danger et il doit tout faire pour la retrouver. Effectivement, Chloé est en danger. Elle a été kidnappée par un homme masqué qui la retient prisonnière dans un ancien sanatorium en ruine qu'il a aménagé pour faire comme une maison à partir de décors de cinéma. Il prétend aimer Chloé et il veut la plier à sa volonté pour en faire une jeune femme parfaite et soumise. Il dit que les femmes ne l'ont jamais aimé, qu'elles s'intéressent uniquement aux hommes beaux et riches et qu'elles rejettent tous les autres. Cet homme fait partie d'un mouvement masculiniste, les incels, les célibataires involontaires. C'est un mouvement misogyne qui s'inspire d'un tueur californien qui haïssait les femmes et qui avait tué 6 personnes avant de se suicider en 2014.
1: Et c'est de plus en plus populaire, c'est ça qui est inquiétant là-dedans. Là.
2: En effet, puis c'est pour ça que ce livre-là est intéressant. Chloé tente à plusieurs reprises de s'échapper, mais chaque tentative nous fait espérer avec elle et chaque échec nous attriste, car son bourreau devient de plus en plus cruel pour la punir. Nico Takian est un auteur de polar noir de grand talent. Le lecteur est entraîné dans plusieurs directions et il doit faire face à de nombreux rebondissements. La tension est toujours présente et le rythme parfaitement maîtrisé. Mais, comme tu le disais tantôt, au-delà du thriller captivant, il y a la réflexion sur ce mouvement dangereux qui existe vraiment, qui est de plus en plus populaire et sur lequel il est important d'attirer l'attention de tout le monde, mais surtout l'attention des jeunes garçons influençables.
1: Complètement.
2: Alors, ouais, un roman à lire pour plusieurs raisons.
1: Oui, c'est ça. Puis comme c'est noir, ça peut-être attirer justement une clientèle d'hommes, ça peut-être les faire réfléchir un petit peu.
2: Oui, c'est vrai, oui.
1: On rappelle le titre « La menace » de Nico Takian, publié chez Calmant Lévy Noir. Et là, on poursuit avec « La coquerelle dans le gâteau de noces » de Claudia Goyette, publié chez Leméac.
2: Alors, « La coquerelle dans le gâteau de noces », c'est le troisième roman de Claudia Goyette. Il s'agit d'un roman comique, mais un comique acide, tordu, puisque la narratrice est carrément détestable. Cette narratrice, qui s'appelle Mia, est séparée de Daniel, le père de leur petite-fille Simone, une enfant de 3 ans. Au début du roman, tout semble bien se passer pour Mia. Elle dit qu'elle avait du gros fun dans sa nouvelle vie de femme séparée. Elle fait le party une semaine sur deux sans s'inquiéter parce que Daniel a de l'argent en masse et il paye pour tout ce qui concerne Simone. L'école privée, les cours de ballet, les vêtements griffés, le vélo, etc. Mais malgré ça, elle n'est pas contente. Elle en voudrait encore plus. Elle voudrait que Daniel vienne faire les rénovations dans son logement, qu'il les amène dans de grands restaurants et en vacances à la mer. Elle fait tout pour pourrir la vie de son ex et par le fait même, elle présente à sa fille une image déplorable de son père. Lorsque celui-ci rencontre une nouvelle amoureuse, elle devient complètement hystérique, multipliant les accusations et les grandes scènes de colère. Au fil des pages, on réalise que même si elle ne l'avouera jamais, c'est elle qui est une très mauvaise mère. Elle utilise sa fille pour manipuler son ex et en répandant des calomnies sur le nouveau couple. Elle joue les victimes, elle abuse de tout le monde, même de sa patronne. On déteste Mia, mais on est captivé par le récit, car on veut savoir jusqu'où elle va aller. L'autrice, qui est très habile, parvient à nous captiver. Elle exploite notre curiosité malsaine pour cette femme haïssable et on la suit jusque dans ses derniers retranchements.
1: Ah, c'est intriguant. Ça s'intitule « La coquerelle dans le gâteau de noces » de Claudia Goyette, publiée chez Leméac. Et là, on y va avec « Everglades » de R.J. Ellory, publié chez Sonatine.
2: Alors, ce roman commence au mois d'août 76, quand Garrett Nelson doit abandonner sa carrière de shérif en Floride. Il a été gravement blessé par balle à la jambe lors d'une intervention et il va être pas capable de courir depuis à partir de ce moment-là. C'est lors des séances de réadaptation pour retrouver l'usage de sa jambe qu'il va rencontrer Anna, une kinésithérapeute qui deviendra son amoureuse. Alors, elle propose à Garrett de devenir gardien de prison au pénitencier de Southern State, un travail qu'elle connaît bien puisque son père, à elle, et son frère y sont des employés. Ellery nous plonge dans un univers sombre et froid, l'univers carcéral, dans un État qui vient de rétablir la peine de mort.
1: Oh.
2: Il nous décrit le quotidien répétitif, les codes, les hiérarchies entre les gardiens et les détenus, les chicanes entre les détenus et entre les employés, les employés et la direction qui sont aussi toujours en désaccord. Il nous parle des détenus en attente dans le couloir de la mort, des évasions, des suicides et des révoltes. C'est pas drôle, hein, la vie.
1: Non, hein?
2: Non, dans le pénitencier. Garrett est un bon employé, apprécié de la direction et de la famille d'Anna, qui sont heureux de voir la seule fille de la famille enfin trouver le bonheur après de 40 ans. Garrett aussi est très heureux dans cette nouvelle vie. Lui, un homme solitaire et sans famille, découvre enfin le bonheur de l'amour et la solidarité familiale. Mais il est soumis à des émotions très complexes parce que ce qu'il vit au travail le transforme et il est lui-même impressionné par la transformation qu'il subit. Il est incapable d'échapper à toute la violence, la peur et la colère qui existent dans cette institution. Ses convictions sur la peine de mort et sur la nature humaine évoluent au fil des jours et des événements qui surviennent dans le pénitencier. Dans le couloir de la mort où il est affecté comme gardien, il rencontre un jeune noir, calme, doux, qui attend sa sentence après avoir rompu tous les liens avec sa famille, une famille qui l'aimait beaucoup. Garrett est intrigué par l'attitude du jeune homme et ses réflexes d'enquêteur refont surface. Ellery nous fait découvrir ce que la nature humaine offre de pire en compagnie d'un personnage, lui, plein d'humanité, tout en questionnant nos convictions sur la peine de mort. Moi, j'ai refermé ce livre-là bouleversé parce que tout ce qu'il dit sur l'âme humaine, c'est vraiment stupéfiant. C'est un roman puissant qui nous habite longtemps après l'avoir refermé.
1: Ah, ça donne envie de le lire. Belle suggestion. Ça s'intitule Everglades de R.J. Ellery, publié chez Sonatine. Et là, on termine avec Paris Hollywood de Cécile Murray, publié chez Édito.
2: Paris Hollywood, c'est une comédie romantique, drôle, charmante, bien écrite, qui m'a fait passer d'agréables moments dans ma chaise longue lors des longs après-midi d'été. C'est le premier roman de Cécile Murray. C'est une journaliste de cinéma au magazine Télérama. Vous savez, c'est un magazine à potins, un peu comme on en a ici. Elle sait de quoi elle parle lorsqu'elle raconte une idylle impossible entre une journaliste et un acteur de cinéma très célèbre. Marianne, la journaliste du roman, est amenée à interviewer Ben White, une star qui a joué dans plusieurs films blockbusters, un acteur au charisme irrésistible dont toutes les filles sont folles. Leur rencontre improbable donne le ton du roman rempli de péripéties rocambolesques. La journaliste est une gaffeuse incroyable qui séduit malgré elle la star. Les deux personnages sont très attachants. Marianne, avec ses émotions en fleur de peau, ses doutes, ses passions, sa grande fierté, ses peurs et ses erreurs, elle devient une femme d'une belle tendresse qu'on ne peut s'empêcher de partager avec elle tous ses grands tourments. Ben, lui, au-delà de la star fabriquée sur mesure par le système hollywoodien, on retrouve un homme plein de contradictions qui, malgré son comportement toxique, rêve d'une vie simple. L'histoire de sa vie... Le jeune homme pauvre, recruté par hasard par un producteur de cinéma, en font un être quand même attachant. Il faudra un certain temps et plusieurs allers-retours avant que Marianne comprenne qu'elle est amoureuse. Elle fera souffrir Ben avant de le regretter amèrement et de tout tenter pour l'oublier. Ce roman, c'est un mélange d'humour, d'intelligence, d'émotion. Les personnages secondaires sont tous très drôles. Pour vous donner un exemple, la sœur de Marianne, elle parle pas très bien anglais et elle veut offrir à Ben des avocats pour dîner. Elle appelle ça des lawyers. La construction du roman est bien rythmée. On se laisse entraîner d'un chapitre à l'autre par une histoire prévisible, bien racontée et vraiment drôle. C'est un bon petit roman de vacances.
1: Ah, oh, super! On rappelle le titre Paris Hollywood de Cécile Murray, publié chez Édito. Merci beaucoup, Diane, pour les belles suggestions.
2: Merci, Amélie. À la prochaine.

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1: On est déjà rendu à la conclusion de l'émission avec mon autre invité de la semaine, Maureen Martineau. Et Maureen, j'ai entendu dire que tu travaillais déjà sur ton nouveau roman noir.
2: J'essaie toujours de retarder la venue du prochain, tu sais, pour avoir un petit break, mais des fois, les idées s'imposent à soi-même. Là, puis là, ça, tu sais, t'as envie de fouiller un peu. Puis là, dès que t'as mis un pied dedans, ben, c'est, il est trop tard. Tu sais, t'es déjà en chemin pour la prochaine écriture.
1: Fait que tu sais déjà dans quel territoire ça va être campé, là.
2: Oui, j'avais envie, en tout cas, c'était mon point de départ, c'est que je voulais faire vivre quelque chose à un couple à la retraite qui décide de s'installer dans un chalet, mais vraiment retiré de tout, tu sais. Je voulais voir ce que c'était, c'est d'être vraiment isolé quelque part au Québec là, quand les chemins sont fermés l'hiver et tout ça. Puis ça m'a amené, c'est ça mon idée de départ. Puis je me dis mon Dieu, comme je voulais un peu tomber dans l'horreur aussi, je voulais un petit peu essayer ce genre-là de suspense horreur. Je voulais créer cet environnement-là. Et c'est ça qui m'a amené au village fermé du Bas-Saint-Laurent, qui ont été fermés dans les années 70, Saint-Nil, Saint-Thomas-de-Cherbourg, en tout cas ces villages-là, Saint-Paulin-d'Alibert. Et là, justement, on disait tantôt, là, le territoire, il n'a pas fait, tu vas venir juste installer ton petit décor ici. Là. Non, non, non. Ce territoire-là a toute une histoire, une tragique. Là. Il y a eu une vie, là. Il y avait des gens qui vivaient là, ils ont été expropriés dans les années 70, vraiment. On a fermé leur village. Fait que ça va rentrer dans mon histoire. Ça va, le passé va vraiment venir rencontrer le temps d'aujourd'hui. Et puis, ça va brasser.
1: Ah, c'est intriguant. Ça me donne envie de le lire, là. Et j'ai aussi entendu parler que tu avais peut-être un projet qui allait mêler romans et contes avec la collaboration du conteur Michel Faubert.
2: Mais c'est celui-là.
1: Ah, c'est celui-là.
2: Oui, parce que pour l'instant, ça s'appelle Petite Roche. Mais c'est ça parce que je voulais justement, autant que j'ai essayé de mêler un peu théâtre et roman dans Une nuit d'été à Toulbrook, là, je me suis dit, ce serait bien de mêler conte, la forme du conte et du roman noir. Mais je connaissais à peu près rien dans le conte. Michel Faubert, que j'ai approché, il était très content de collaborer avec moi. Fait qu'on se rencontre régulièrement. Puis là, j'ai tout lu. J'ai pas mal d'affaires sur le conte. Tous les contes québécois aussi. La différence avec les légendes et tout ça. Fait que je suis là-dedans. Fait que je veux faire, sans que ce soit un roman noir fantastique, je veux quand même faire exister, mais à un niveau de réalité, les morts avec les vivants, des personnages un peu issus de contes, là, que ça vienne intervenir aussi dans l'intrigue, que ça fasse avancer l'intrigue autant que les humains la font avancer. En tout cas, je m'amuse avec ça, puis le terreau là, de l'arrière-pays de ma tante, c'est l'endroit idéal pour faire ça.
1: Ah, bien là, je suis intriguée. Là. J'ai très, très hâte de lire ça. Et est-ce que tu as un autre projet qui s'en vient avec Ariane Gillan? Parce que je sais que vous aimez beaucoup collaborer ensemble.
2: Oui, mais c'est encore pas précis.

0: Il faut savourer la sortie d'un nouveau livre aussi.
1: Oui, oui, oui. Non, c'est ça. Là, j'ai tout arrêté. Je me suis dit, bon, là, là, il sort, les troubles. C'est comme un bébé, là. Tu sais, faut que tu fêtes, faut que tu l'accueilles, tu sais, faut que tu t'en occupes. Tu sais, tu peux pas juste dire, bon, ben, OK, toi, t'es faite, ben, je m'en vais, je vais aller en faire un autre, là.
0: T'sais. Cet automne, est-ce que tu seras dans les salons du livre?
1: Oui, oui, oui. Ça va commencer par.
0: Le Saguenay?
1: Je pense pas qu'on va au Saguenay.
0: L'Estrie?
1: L'Estrie, qui est près de chez moi. Il va y avoir des tables rondes, polars, là, auxquelles je vais participer. Puis.
0: Assurément, Montréal?
1: Oui, Trois-Rivières, Montréal, Québec.
0: Ben, merci beaucoup.
1: On va se voir, peut-être.
0: Ben oui, Amélie, c'est sûr.
1: On va se voir, on va se voir.
0: Merci beaucoup, Maureen, d'être dans l'émission.
1: Merci.
0: Et j'ai une copie de Une nuit d'été à Littlebrook à faire tirer. Alors, je vous invite à vous rendre sur le site internet de l'émission samedilire.com dans l'onglet concours. Merci à vous à la maison. Passez une excellente semaine. Et je vous retrouve la semaine prochaine pour une autre émission. Et entre-temps, vous pouvez nous suivre via Facebook, Instagram et sur toutes les plateformes de podcast. Bonne semaine. À la semaine prochaine.

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6: 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Rendez-vous à la Chaloupe au 3151 rue Oxford. Pour plus d'informations et pour acheter des billets, visitez eo-halifax.ca et cliquez sur l'onglet « Événements ». Rejoignez le FrancoFest le vendredi 30 octobre dès 19h30 pour un spectacle intime avec la légende musicale louisianaise Zachary Richard à la salle Georges Cottreau à l'école du Carrefour à Dartmouth au 201C avenue du Portage. Pour plus d'informations et pour acheter des billets, visitez eo-halifax.ca et cliquez sur l'onglet « Événements ». 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

0: Je vous le recommande grandement. C'est un grand roman que j'ai adoré.
1: J'ai beaucoup aimé l'originalité, la thématique. Ça fait du bien. Ça fait un petit vent de fraîcheur de lire là-dessus.
2: Un 5 étoiles.
1: Oh oui, moi, j'ai clenché ça en deux jours. Là.
3: Même si je l'ai lu deux fois, la troisième, j'ai encore le goût de voir des images. Donc, c'est dire, c'est un très, très, très beau livre.
2: Toujours aussi excellent.
4: Oui, très, très bonne lecture.
2: C'est un de tes coups de cœur. Hein?
5: Oui, c'est un coup de cœur. C'est vraiment un beau roman.
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2: Bien le bonjour tout le monde, ici René Cochot. Bienvenue à votre émission littéraire à laquelle nous vous convions à chaque semaine. Sachez que c'est un plaisir renouvelé que de vous proposer quelques idées de lecture. Nous vous proposons cette semaine au menu. Une entrevue avec Maureen Martineau à propos de son roman « Une nuit d'été à Little Brook » publié chez Héliotrope. Catherine Leroux des éditions Alto présente le roman « Passage » de Alex Landragin. Bruno Lemieux, qui se joint à l'équipe pour ta toute première chronique, de quel recueil de poésie as-tu choisi de nous parler?
7: « Écrire son nom dans la poussière » de Claude Paradis, paru aux éditions Mains libres.
2: Richard Mignot, tu commentes quel roman?
0: Je vous parle d'un roman qui parle un peu de la jeunesse américaine actuelle. Ça s'appelle « On m'appelle Damon Copperhead » et c'est écrit par l'auteure américaine Barbara Kingsolver.
2: C'est notre correspondant en Suisse, Vincent Barbé. Vincent, quelle est ta sélection?
8: Je vais vous parler de « La vie et l'œuvre de Derek Doyle » de Jacques Lemaire aux éditions Sémaphore, sorti ce printemps 2025.
2: De ton côté, Christine Hébert, quel roman as-tu choisi?
9: Alors, je vais vous parler du livre « Poisson, poison » de Ned Bowman, publié chez Albin Michel.
2: Sophie Dorval, de quelle série manga vas-tu nous parler?
10: Cette semaine, je vais vous parler de la série de manga Dracula Midnight Children de Shinichi Sakamoto.
2: Karine Morin, tu as choisi de nous parler de quel album?
11: Je vais vous parler du tout dernier de Karine Paquin et Laurence Dechassé, qui est Le canard qui voulait enquêter, publié aux éditions Michel Quintin.
2: Et Léonie Boudreau, de la librairie Les Deux Sœurs, nous propose comme album jeunesse Le dictionnaire à l'envers, paru aux éditions Kaléidoscope. Bienvenue à votre rendez-vous littéraire, le Cochocho.

0: Quelques nouvelles littéraires pour entamer cette émission. Un article de Radio-Canada nous révèle que près de 75 ans après la traduction japonaise du roman Anne la maison au pignon vert au Japon, des milliers de touristes japonais friands du monde fictif de Lucy Maud Montgomery continuent de visiter l'île du Prince-Édouard. Une entreprise de voyage touristique de l'île offre cet été des visites guidées en japonais. Les touristes sont nombreux à l'île du Prince-Édouard à visiter Cavendish et la maison au pignon vert depuis la première traduction de l'œuvre en 1952 sous le titre « Anne aux cheveux roux ». Le long-métrage « 1000 secrets, 1000 dangers » réalisé par Philippe Falardeau sera présenté en première mondiale lors du 50e Festival international du film de Toronto en septembre. Il s'agit de l'adaptation du roman éponyme d'Alain Farah, publié aux éditions Le Cartanier. Rappelons que le roman a remporté le prestigieux prix littéraire du gouverneur général en 2022. Et finalement, Yara El Gabban a reçu le prix du troisième poulpe pour son livre « La danse des flamants roses » publié chez Mémoire d'Encrier. C'est la première édition de ce nouveau prix littéraire qui cherche à soutenir les œuvres qui témoignent du vivant et qui s'ancrent dans l'environnement. Soutenu par deux océanographes, Véronique et François Sarano, le prix créé par l'association Explore et Préserve vise à protéger la Méditerranée.
1: Ici Maureen Martineau. Dans quelques instants, je vous parle de mon tout dernier roman noir, Une nuit d'été à Little Brook.

0: L'autrice Maureen Martineau signe un nouveau roman qui a pour titre Une nuit d'été à Littlebrook et c'est aux éditions Héliotrope dans la collection Héliotrope Noir, une collection que j'apprécie particulièrement. Et Maureen a déjà fait paraître dans cette collection Une église pour les oiseaux et Zec Lacroche. Alors, c'est une troisième œuvre dans cette collection noire. Bonjour, Maureen Martineau.
1: Bonjour, René.
0: Maureen, je vais résumer un peu l'intrigue de ce roman. Pour la première fois depuis 20 ans, Aude Renault retourne à Littlebrook, un coin oublié de la Montérégie, tout près de la frontière américaine. Elle est là pour soutenir sa mère, la mairesse, alors qu'une guerre de l'eau divise les 1200 habitants. Dans l'escalade de l'hostilité, la méga-ferme Zelter s'est vue refuser le droit de se brancher à l'aqueduc municipal et le fermier menace en retour de ruiner la bleuetière de la famille Aude. Mais celle-ci a une autre raison de rentrer au bercail, exposer les crimes de Rolf Zelter, qui l'a autrefois forcé à quitter son village natal. Pour tendre ce piège, toutefois, elle aura besoin de l'aide d'Axel, son ami d'enfance, et surtout le fils de Rolf, ce qui donne à son plan des airs de trahison. Évidemment, rien ne se passera comme prévu. La farce tournera à la tragédie. La finale sera explosive. Et je confirme que la finale est explosive. Évidemment, je ne me ferai pas divulgâcheur, mais en toile de fond, Maureen Martineau, il y a cette intention de vengeance. La vengeance, je pense que c'est un bon filon pour une autrice qui aime particulièrement l'univers du roman noir et policier.
1: Oui, mais c'est souvent un mobile féminin, parce que surtout c'est les femmes criminelles qu'on retrouve. Elles sont guidées parce que par soif de se faire justice, parce que souvent il y a pas d'autre chemin à prendre. Elles n'ont pas le choix. Et j'ai réalisé à la fin de l'écriture de ce roman-là qu'effectivement, c'est un thème assez récurrent chez nous. Mais dans ce cas-ci, c'est une vengeance, mais c'est beaucoup plus une soif de justice. Faire payer les comptes à quelqu'un qui doit en rendre, à mon héroïne Aude Renault, mais aussi à tout le village.
0: Il y a plusieurs choses dans ce roman, Une nuit d'été à Littlebrook, qui m'ont particulièrement frappé. Entre autres, des faits qui sont très, très actuels dans cette réalité de la politique municipale, cette querelle en toile de fond entre ce producteur agricole qui a besoin de l'eau potable pour son troupeau de vaches. C'est une réalité que plusieurs municipalités connaissent, là. Cette nappe phréatique qui disparaît, le réchauffement climatique, c'est une réalité dont tu as pu t'inspirer.
1: Oui, moi j'habite au centre du Québec, donc à Tinouic, et c'est très, très impressionnant de voir que autour de moi, là, mettons à moins de 10-20 kilomètres autour de moi, il y a les trois plus grosses fermes laitières de l'est du pays, à Tinouic même, à Saint-Valère et à Saint-Albert. Quand on dit, c'est des gros cheptels, là, 1000 vaches et plus. Et effectivement, ce débat-là de vouloir se raccorder parfois à l'eau publique, à l'eau des villages, se présente. C'est normal parce que il y a tellement de besoins d'eau pour ces immenses troupeaux industriels. Dans le fond, c'est d'énormes industries qui sont installées, qui se sont développées au cours des années. Fait que ça m'intéressait. Moi, ça m'intéresse beaucoup, beaucoup les intrigues dans le milieu agricole. Fait que c'est vraiment la toile de fond de ce roman-là. Il y a cette guerre de village, la population est divisée. Il y en a qui sont pour que ce grand propriétaire-là puisse se brancher. C'est quelqu'un de très puissant dans le village, puisse se brancher à l'eau. La mairesse est contre. La mairesse, c'est la mère de mon héroïne Aude Renault, qui, elle, va revenir après 20 ans dans son village à Littlebrook pour la première fois, sous prétexte d'aider sa mère, mais comme vous l'avez dit tantôt, elle a une autre idée en tête aussi, elle va en profiter pour faire payer ses comptes à ce grand propriétaire-là, Rolf Zelter.
0: Bon, pourquoi avoir choisi de mettre en parallèle également cette œuvre de Shakespeare, Songe d'une nuit d'été, parce que ça occupe une place quand même assez importante là, dans l'intrigue d'une nuit d'été à Littlebrook?
1: Bien, ça me tentait. Moi aussi, j'ai été dans le secteur du théâtre pendant 30 ans, oui, quand vrai, même, oui. Au théâtre parmi nous. Mm-hmm. Et à mes tout débuts, quand j'avais 18 ans, la première pièce de théâtre dans laquelle j'ai joué au cégep, c'était Le songe d'une nuit d'été de Shakespeare. Et puis, je trouvais ça intéressant. J'avais toujours eu cette envie-là de mêler un peu la forme roman et théâtre dans une même œuvre. Ça a donné cette piste-là. Où ce personnage-là, Aude Renault, qui revient, qui a 37 ans, qui est mannequin et créatrice de mode pour aider sa mère, donc pour une levée de fonds, va organiser un défilé de mode à l'intérieur duquel il va y avoir cet extrait, un extrait, en fait, du « Songe d'une nuit d'été ». Et c'est dans cet extrait-là qu'elle va avoir trafiqué, que le drame ultime va se produire. Et c'est cette pièce-là qu'Aude Renault, elle avait joué au secondaire en Huntington quand elle avait 18 ans, la veille du moment où sa vie a basculé. Fait que c'est comme elle revient remettre ça en scène, si on veut, à l'intérieur de son défilé de mode pour achever son plan de vengeance.
0: Mais qui dit vengeance dit des fois une tournure non souhaitée. Je veux pas me faire le divulgateur, mais souvent, là, on se fait une idée d'une vengeance, mais c'est pas tout à fait ce qu'on souhaite obtenir.
1: Non, mais ce que j'aimais dans on parle de théâtre, oui. de comédie, de grande tragédie, il y a le destin. Tu sais, la vie nous mène souvent là où on ne pense pas aller. Mm-hmm. C'est qu'il y a cette trame-là aussi, parce que Aude, quand le roman commence, elle vit maintenant aux États-Unis, donc elle est en route vers Little Brook, elle arrive, dans quelques jours, ce défilé-là va se produire. Elle a un plan très, très détaillé, très bien organisé pour mettre à terre Rose Zelker, mais elle va se faire happer par un destin qui lui échappe et tout va se bousculer et les choses vont évidemment pas se passer comme elle le souhaitait. Donc, dans toute la deuxième partie du roman, c'est un peu le château de cartes qui s'effondre. Voilà. Et ça s'en va ailleurs. Mais c'est intéressant aussi l'ailleurs, là où ça l'amène, mm-hmm. parce que ultimement, elle va quand même atteindre son but, mais vraiment pas de la façon dont elle l'avait planifié. Voilà. J'aime ça que ce soit déjoué, parce que même nous, les auteurs, des fois, on écrit, on pense qu'on s'en va par là, et non, à un moment donné, l'écriture nous amène ailleurs. Fait que je veux aussi faire vivre au lecteur ce parcours-là. On pense voir venir la fin, et on ne la voit pas du tout, on s'en va complètement dans une autre direction.
0: Et dernière question, Maureen Martineau, il y a de très, très courts chapitres sur une renarde et ses renardeaux. Quelle est la symbolique pour vous?
1: Bien, moi, depuis, en fait, que j'ai écrit cette... Vous avez dit qu'il y avait eu deux autres romans avant. Mm-hmm. Dans le premier, Une église pour les oiseaux, j'avais fait vivre les martinets ramoneurs. Il y avait des chapitres, on était dans la conscience des martinets ramoneurs, on voyait un peu l'action à vol d'oiseau. Dans Avec la croche, j'ai fait la même chose avec un personnage de mère ours, qui se promène un peu dans la ZEC, qui provoque certains événements, qui en voit d'autres et tout. Puis là, je me suis dit, j'en avais 203. Alors, je me suis dit, bon, ben, allons-y avec ma trilogie de fables animalières. Là, j'ai pris cette renarde-là avec ses petits qui, dans le fond, habitent la forêt où tout va se passer, le boisé des murs. Et ils ont leur propre destin aussi, mais ils voient aussi des scènes. Donc, des fois, on est un peu avec... avec la mère renarde ou un de ses petits, on voit un peu les situations se dérouler dans la forêt, mais de leur point de vue.
0: Voilà. Alors, c'était un plaisir de te lire à nouveau, Maureen, Une nuit d'été à Little Brook. J'ai reconnu là tout ton talent de tisser une intrigue qui nous tient en haleine du début à la fin. Je peux d'ores et déjà mentionner que c'est un page-turner qui vaut la peine d'être lu. Merci beaucoup, Maureen Martineau.
1: Ben, c'est moi qui te remercie, René.
0: Merci. Et puis, je rappelle que Une nuit d'été à Little Brook est publiée chez Héliotrope dans la collection Héliotrope Noir. Merci.
2: Bonjour, c'est Christine Hébert. Dans quelques minutes, je vais vous parler de Poisson-Poison de Ned Bowman, publié chez Albin Michel. Moi, je sais que...

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1: Bien le bonjour, Christine Hébert.
2: Bonjour, René.
1: Cette semaine, Christine, tu as choisi de nous parler d'un roman publié chez Albin Michel de Ned Bowman. C'est une traduction offerte par Gilles Goulet. Poisson, poison. Alors, ce que tu me disais, c'est que c'est un savoureux mélange des genres.
2: Alors oui, c'est un mélange de différents genres littéraires qui empruntent au thriller, au roman d'espionnage et à la satire. C'est écrit par Ned Bowman, qui est considéré comme un des nouveaux prodiges de la littérature anglaise, qui est fils d'une journaliste et d'un économiste, et qui a publié à ce jour 5 romans. Celui qui nous intéresse, Poisson, poison, c'est un roman de science-fiction qui se passe dans un futur plus ou moins lointain, alors que les espèces animales ne cessent de s'éteindre une après l'autre. Puis le lompe venimeux, qui est un poisson moche, qui fait des morsures très douloureuses, pourrait être la prochaine espèce à disparaître après un incident mini qui est survenu quelque part en mer Baltique. Alors, on voit le personnage de Marc Alliard, qui est un cadre supérieur d'une compagnie minière, qui craint que cette disparition menace sa carrière parce que ça, il a fait des mauvaises décisions financières, puis là, ça se pourrait que ça le mette encore plus dans le trouble. Alors, il parvient à convaincre Karine Rossin, une consultante spécialisée en intelligence animale, de trouver une trace vivante du lompe venimeux. Parce que elle, Karine Rossin, elle considère que ce type de poisson-là, c'est très intelligent, puis voilà. Donc, elle a ses motivations bien à elle. Fait que tout ça, ça les mène tous les deux à travers un périple rocambolesque à travers l'Europe du Nord. Et ce que j'ai bien aimé avec ce roman, c'est que l'auteur parvient avec brio à extrapoler les conséquences du réchauffement climatique. Je vais vous donner un exemple. Par exemple, le radoucissement des hivers en Finlande, qui a mené à l'intensification de ces élevages, mais aussi à l'apparition d'une infection fongique qui déformait des traits de la figure des bovins. Alors, comme la technologie ne parvenait pas à reconnaître les animaux, ben la Finlande a été obligée d'embaucher des travailleurs étrangers pour identifier ces animaux-là. Fait que faire ce que la technologie ne peut pas. Et comme j'ai dit tout tantôt, c'est bon, on parlait d'une histoire qui emprunte à divers genres littéraires, mais ce que j'aimais moins, c'est que le récit comportait une certaine longueur. Parce que bon, puis il fallait quand même expliquer les conséquences du réchauffement climatique, un peu l'histoire des personnages principaux aussi. Mais ce qui est bon à savoir, c'est que chaque détail compte dans l'intrigue. Ce que j'aime, c'est que l'auteur parvient quand même à prendre les détails qui ont été disséminés et à les mener vers la fin. Ça, c'est un truc que j'apprécie. Puis j'aimais aussi le duo que formaient Rossin et Alliard, hein, qui me faisait penser à Mulder et Scully des X-Files, mais version parodie de François Pérus. Il y a un peu d'humour à travers tout ça, là. Mm-hmm. Puis, ce qui était important aussi, important et pertinent aussi, je disais tantôt que Ned Bowman, c'est considéré comme un nouveau prodige de la littérature anglaise. Ben, pour Poisson, poison, il a reçu le prix Arthur C. Clarke, qui est une distinction remise au meilleur roman de science-fiction publié au Royaume-Uni. Alors, c'est une raison de plus pour vous procurer ce livre.
1: Ben voilà, alors, argument supplémentaire pour découvrir cette plume, celle de Ned Bowman, publiée chez Albin Michel, le titre « Poisson, poison », avec en toile de fond le réchauffement climatique. Merci beaucoup, Christine Hébert.
2: Merci, René.
3: Bonjour, ici Bruno Lemieux. Dans quelques instants à l'émission, je vous parle du livre de poésie « Écrire son nom dans la poussière » de Claude Paradis, paru aux éditions Mains libres.
1: Petit rappel de ce qu'a déjà dit Venise Landry à l'émission à propos du recueil de nouvelles « Vivre à feu doux » de Gilles Archambault.
4: J'étais tellement détendue à la lecture. Mm-hmm. Vraiment, ce livre-là de 32 courtes nouvelles, on devient dans un état de détente. C'est un art. Je pense qu'il y a de la sagesse. Il maintient tellement l'art de la nouvelle. Chaque phrase en vaut 10. Il y a comme un silence qu'on entend en même temps que les mots, tellement c'est détendu. Un petit bijou.

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1: Nous sommes très heureux au Cochocho d'accueillir un nouveau collaborateur et il s'agit de Bruno Lemieux que j'ai avec moi en studio. Bonjour Bruno.
2: Bonjour René.
1: Bruno, merci d'accepter de te joindre à cette merveilleuse équipe du Cochocho qui se dévoue corps et âme à faire la promotion de ce qui s'écrit au Québec et de la littérature d'ici.
2: C'est un réel plaisir de joindre l'équipe de ton émission.
1: Bon, évidemment, Bruno, les gens entendent ton nom et se disent « Voyons, qui est-il? » Il me semble que j'ai déjà entendu parler de lui. Son nom me dit quelque chose. Si je dis que tu es enseignant en littérature au cégep de Sherbrooke depuis déjà plus de 30 ans.
2: Et oui.
1: Ça situe déjà des gens, mais je pense que un des faits d'armes qui fait en sorte que les gens vont peut-être retracer, c'est que tu es le cofondateur du prix littéraire des collégiens et des collégiennes.
2: Effectivement. Et donc, c'est un prix littéraire qui donne la voix aux jeunes des cégeps et qui les amène à lire 5 ouvrages de fiction québécoise parus dans l'année. Et après discussion, ils décernent un prix en choisissant l'œuvre qui, à leurs yeux, est la plus méritoire cette année-là. Donc, en lisant des livres et en décernant un vrai prix. On ne fait pas semblant, c'est une vraie discussion littéraire qui mène à saluer une œuvre.
1: Je vois également que tu as fait partie de l'équipe de création de la Grande Nuit de la Poésie à Saint-Venant-de-Paquette.
2: Oui, bien, à l'époque où ça a été créé, c'était avec une équipe de gens passionnés par la poésie. On compte là Richard Séguin, mais Nathalie Watten, Guylaine Charrette. Et on avait cette intention-là de rendre la poésie accessible aux gens, mais dans le très beau décor de Saint-Venant.
1: Tu as collaboré également aux revues Lettres québécoises et Nuit blanche, où tu as principalement parlé de poésie. Tu as publié également Dans le ventre la nuit aux éditions du Norrois. Et en 2021, ton poème Nos marées intérieures a été du nombre des textes lauréats du prix de poésie Geneviève Amiot. Alors, on comprend que l'essentiel de tes chroniques au Cochocho sera axé sur la poésie, les recueils.
2: En effet. Ce que je trouve de la poésie, c'est que d'abord, on entre dans une écriture qui est moins volumineuse que le roman. Là.
1: C'est vrai.
2: Souvent, les recueils de poésie, ce sont de petits livres. Cependant, il y a une densité, un effort peut-être un peu plus grand à consentir au texte de poésie. Souvent, un texte très court va demander qu'on le lise, qu'on le relise, qu'on y réfléchisse, qu'on y revienne.
1: Oui.
2: Et moi, c'est ce rapport-là au texte que j'aime beaucoup. Le jeu avec la langue, qui peut être le lieu même, en fait, de la création. Toute écriture a sa propre poésie, mais c'est beaucoup plus dense dans la poésie même.
1: Bon, on va s'intéresser pour ta toute première chronique à un recueil qui a pour titre « Écrire son nom dans la poussière ». C'est de Claude Paradis, c'est aux éditions Mains libres. Et je t'entendais expliquer la raison pour laquelle tu aimes la poésie. Je suis de ceux et celles qui sont un peu effrayé par cette forme littéraire. Je ne sais pas trop comment la lire.
2: C'est une crainte commune,
1: dirais. D'accord.
2: Souvent, on est habitué dans la vie où tout va vite à lire des choses pour les comprendre. On lit le journal, on veut comprendre ce qui est arrivé. Et la poésie nous résiste un peu.
1: Oui, c'est vrai.
2: Et dans la mesure où on est habitué de lire vite et de comprendre vite, on a souvent un malaise face à la poésie et on pense qu'elle n'est pas faite pour nous, alors qu'elle est vraiment pour tout le monde. Mais si on va faire un détour du côté de ce qu'en dit Claude Paradis, parce qu'on va parler d'écrire son nom dans la poussière, qui sont plus récents recueils, mais Claude Paradis, c'est un poète de Québec qui a été aussi enseignant dans le milieu collégial et qui s'est posé la question comment rendre accessible la poésie aux gens.
1: Oui.
2: Et il a publié en 2015 un essai qui s'intitule « Ouvrir une porte », où il veut justement donner aux gens un accès à la poésie. Je te lis un petit bout pour voir ce qu'il en dit, puis peut-être que ça fera écho en toi.
1: J'espère.
2: Il dit « La poésie n'est pas obscure. Elle porte en elle sa clarté. Nous la trouvons quelquefois dans sa forme, quelquefois dans le croisement de ce que semblent dire les poèmes avec ce que nous vivons nous-mêmes au moment de les lire. » En tout temps, si nous désirons lire un peu de poésie, il suffit d'ouvrir un livre, de nous abandonner au rythme, aux mots, à l'esthétique du texte, comme à ce qu'il révèle de sens. Pour aborder les ouvrages de poésie, nous n'avons pas besoin de passer par les chemins du savoir théorique. Nous avons besoin d'attention, de patience, de disponibilité au texte.
1: Ah ben j'avoue que, vu comme ça, peut-être que ma lorgnette sera différente. Parlons de ce recueil « Écrire son nom » dans la poussière de Claude Paradis. C'est un poète que tu respectes beaucoup dans un premier temps.
2: Ben oui, Claude Paradis, c'est quelqu'un qui est très respecté dans le milieu de la poésie au Québec. Il a publié une douzaine de livres, dont l'essai dont je viens de lire un petit extrait, mais une dizaine de titres en poésie à son nom, et ce, depuis 1985, donc il publie depuis longtemps. Son travail a été récompensé par des prix, dont le prix Jean-Noël Pontbriand en 2015, qui salue à la fois l'œuvre d'un auteur de la région de Québec et l'engagement à faire connaître la poésie.
1: Okay.
2: Et Claude est très engagé dans cette zone-là, comme il l'a été là, dans l'enseignement de la littérature, mais aussi de la poésie. Et ce que j'aime de son travail, c'est qu'il est à la juste croisée, je dirais, d'une expression lyrique et d'une sobriété. Il va arriver à susciter des émotions, à nommer des émotions qu'on va tous connaître un jour. Le livre « Écrire son nom dans la poussière » est dédié à la mémoire de sa mère. C'est un livre à la fois de deuil, mais un livre des retrouvailles avec la lumière qui nous habite quand on pense aux gens aimés qu'on a perdus et qui nous accompagnent tout au long de notre vie. Donc, cette expérience-là, tous les humains la vivent, et donc de lire ce que Claude en a fait, parce qu'il a consacré tout un livre à cette expérience-là, de la perte de la mère, ben, je crois que c'est très facile d'entrer en résonance avec cette expérience humaine-là.
1: Ben oui, absolument.
2: Et donc, ce que j'aime de lui, c'est qu'il va beaucoup, dans sa poésie, s'intéresser à soi dans le monde, hein, se définir comme sujet, réfléchir aussi à la relation qu'il a avec autrui, à sa place dans le territoire, dans la géographie. Donc, et il vit à Québec, il va évoquer l'urbanité de cette ville-là, mais aussi la nature environnante. Il va parler, et ça c'est assez fréquent en poésie, de parler des arbres, de parler des oiseaux qui ont des valeurs symboliques. Hein. L'arbre qui est enraciné, c'est comme nous, qui est attaché à la pesanteur du sol et qui s'élève vers le ciel avec ce désir de transcendance humaine là, qui nous porte beaucoup. Et donc, ce livre-là, il voulait le faire pour rendre hommage à sa mère. En début de recueil, il le dit, dans le vacarme historique des noms d'hommes, ma mère, Huguette Gobeil, traverse le silence de l'oubli, un peu en retrait à l'abri des regards, sensible à ce qui semble inutile. J'écris son nom dans la poussière. L'intention, en fait, qui a généré ce titre-là, c'est que, à la mort de sa mère, il s'est rendu compte qu'on est dans une société où, enfin, lui, il appartient à une génération où les gens ne portaient que le nom du père.
1: Oui, c'est vrai, oui.
2: Hein? Mm-hmm. Et il se disait, mais je veux pas que, par sa disparition, le nom de ma mère disparaisse. Et il lui a consacré ce livre-là.
1: Wow.
2: Donc, on retrouve dans ce travail de Claude, comme je te le disais, il y a le rapport à la mère, la conscience de la perte, mais il fait d'une expérience intime un partage avec qui voudra lire le livre, parce qu'il nomme l'universel dans cette poésie-là. Avec, faut-il le dire, des poèmes en vers, mais on n'est pas dans des vers rimés. S'il y a de la rime, elle est accidentelle. Il y a un fil presque narratif. Et c'est une poésie qui est à la fois, comme je le disais tout à l'heure, sobre et lyrique, mais très accessible. Il nomme aussi le fait qu'il est à écrire de la poésie. Donc, on entre en résonance avec l'acte d'écriture
1: dans
2: l'hommage qu'il fait. Mm-hmm. Je te donne un exemple de cela. « Je regagne le rythme appris en mêlant vers et prose, sans cesser d'étudier les œuvres de poètes. Tant de fois j'ai voulu m'orienter, ma cartographie se dessine en terrain littéraire, ce paysage où la substance des mots trace la ligne du temps. Chaque poème est une source dans laquelle plonger son visage, le matin ouvre une éternité qui se répand comme une flamme bleue dans les brindilles sèches. » Et donc le poème, le fait d'écrire le poème, c'est ce qui allume le souvenir, donc qui répand la flamme bleue dans les brindilles sèches, des souvenirs qui pourraient simplement disparaître si on ne les ravivait pas. Et c'est le feu de l'écriture qui va ramener le souvenir de sa mère et le souvenir de l'expérience humaine. Un peu plus loin dans le recueil, il nous dit, alors que sa mère est disparue, il accorde son discours au passage des saisons. Hein. Il va nous passer de l'automne à l'hiver au printemps, d'où la lumière que j'évoquais au départ. Il dit ici, « Je pense à ma mère. Autour de moi, pourtant, sa présence s'efface à mesure que tombent les flocons à plein ciel. Je voudrais rester au milieu des érables et des bouleaux pour ne plus avoir à me soucier de tout ce qui use et disparaît. » Et cet héritage-là de la mère, il doit faire un pas vers lui. Hein. Il va s'accorder au chemin, à la fin du chemin de vie de sa mère. Et quand il l'évoque, les derniers temps, je te lis encore un extrait de la troisième partie, il dit « Devant l'ombre presque recroquevillée de ma mère, que pouvais-je faire sinon marcher plus lentement pour l'accompagner? Ensemble, nous allions nulle part. Nous tentions juste de ne pas poser son dernier pas. Nous savions bien que seules les traces font rêver. »
1: C'est tellement beau.
2: Et tu vois comment wow. C'est accessible.
1: Ben oui, absolument, tout à fait.
2: Et quand il nous dit « Nous savions bien que seules les traces font rêver », il emprunte ce vers-là à René Char, qui est un de ses poètes fétiches, si on veut, un des poètes qui l'influence. René Char qui dit « Un poète doit laisser des traces de son passage, non des preuves. Seules les traces font rêver ». Et ce livre-là, donc, mm-hmm. Écrire son nom dans la poussière, qui rappelle le passage de la mère et qui est, en quelque sorte, la photo, ou je dirais peut-être l'aquarelle qui reste après le passage. Ce sont ouais. Les traces de la vie de sa mère. Si je parle d'aquarelle, c'est que si on fait un parallèle entre l'écriture de certains puis la peinture... Mm-hmm. Claude Paradis, avec son écriture très sobre, presque transparente par moments, donne à voir des esquisses très, très lumineuses et ça me fait penser à la touche de l'aquarelliste, le trait fin et puis le côté un petit peu vibrant qu'il y a dans l'image et sa poésie. C'est pour ça, moi, que je la trouve très touchante parce qu'elle est à la fois très travaillée, très ciselée, mais très sobre, et quand on la lit, ça nous semble tout naturel. C'est un livre de poésie au sens où l'entièreté du livre est un tout. C'est pas un recueil de poèmes où on aurait différents poèmes qui parlent de différents sujets, ouais. Qu'on rassemble un mm-hmm. peu comme dans un florilège.
1: Ouais, ouais.
2: Et il y a un arc, si on veut, il y a une histoire qui se raconte, il y a un homme qui parle de qui il est, se situe dans le monde, réfléchit à son rapport aux autres, et cet autre fondamental qui est la mère dans la vie de tout être humain. Et il survit donc à sa mère et cherche à porter le souvenir de cette femme-là.
1: Bruno Lemieux, merci beaucoup pour cette toute première chronique à l'émission.
2: Merci.
3: Ici Sophie Dorval. Cette semaine, je vais vous présenter la série de manga Dracula Midnight Children de Shinichi Sakamoto.

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1: Bien, bonjour Sophie Dorval.
2: Bonjour.
1: Sophie, je ne savais pas que Dracula se retrouvait dans l'univers manga, mais voilà que je l'apprends parce que tu vas nous parler d'un livre qui a pour titre Dracula Midnight Children. Je vais te laisser prononcer le nom de la personne qui écrit cette série manga Dracula Midnight Children.
2: Donc, c'est une œuvre de Shinichi Sakamoto.
1: Ah, t'es très bonne, c'est bien ça.
2: Oui, j'ai fait des recherches pour ma prononciation. Je m'en viens bonne en japonais. Donc, Dracula Midnight Children, c'est librement inspiré du célèbre récit qu'on connaît, avec quelques différences, bien évidemment.
1: Ouais.
2: Mais c'est qu'à la fin du 19e siècle, un vaisseau russe embarque d'étranges caisses remplies d'une terre à l'odeur pestilentielle. La traversée des océans est un calvaire pour l'équipage. Il y a des disparitions, des morts suspectes qui s'enchaînent. Il y en a qui parlent d'un fantôme. Et quand le bateau arrive enfin à destination en Angleterre, ben c'est une épave flottante. En fait, il n'y a plus personne de vivant. Quand la police débarque sur le bateau, elle tombe sur une énorme créature, mi-homme, mi-loup, qui disparaît comme par magie, comme ça, dans l'air. Et quelques instants plus tard, dans le cimetière de la ville, il y a quatre élèves du prestigieux établissement Whitby qui assistent à une scène terrifiante. Un de leurs camarades est capturé par une bête ténébreuse, c'est-à-dire il voit du noir. Seule Mina Murray, l'unique fille de l'établissement, a le courage de voler à son secours, mais il est déjà trop tard. Donc, on reconnaît quand même les grandes lignes, là.
1: Oui, c'est, oui, absolument, c'est... ben oui.
2: Et c'est le Déméter, d'ailleurs. Le bateau s'appelle Déméter, comme dans le récit. C'est un récit en quatre tomes, qui est maintenant complet au Québec. On a accès aux quatre. Il y a beaucoup de liberté prise par rapport au récit parce que maintenant, le récit de Bram Stoker est dans le domaine public.
1: Oui.
2: Donc, ils peuvent l'adapter un peu n'importe comment, comme ils veulent. Donc, c'est ça, ils sont dans une école de médecine. La pauvre Mina se fait achaler parce qu'à cette époque-là, une fille dans une école de médecine, ça n'a pas sa place.
1: Ouais.
2: Et il y a un autre dans les cartes que c'est pas clair si c'est une fille ou un gars. Et c'est les mêmes noms que dans l'original de Dracula, les quatre qui vont le combattre. Il y a celui qui vient des États-Unis. Bref, on retrouve les grandes lignes. Super bien fait. Les designs, les graphiques sont vraiment wow. L'histoire est juste assez différente pour garder l'intérêt, mais juste assez pareil pour que ce soit facile de se repérer. On se reconnaît dans le récit, mais c'est assez différent pour faire voir, mais ça se peut que ça, ce soit pas pareil, le rendu là.

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4: 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Pour plus d'informations et pour vous inscrire, visitez afhalifax.ca sous la rubrique « Événements ». Le Conseil de développement économique de la Nouvelle-Écosse vous invite à une discussion afin d'entendre vos idées, vos besoins et vos priorités. 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Pour plus d'informations,

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9: Ici René Cocho. Bienvenue à cette seconde partie de votre rendez-vous littéraire, le Cochocho. Au sommaire de cette deuxième portion d'émission, Catherine Leroux, des éditions Alto, présente le roman « Passage » de Alex Landragin. Richard Mignot, tu commentes quel roman cette semaine?
10: Je vous parle d'un roman qui parle un peu de la jeunesse américaine actuelle. Ça s'appelle « On m'appelle Damon Copperhead » et c'est écrit par l'auteure américaine Barbara Kingsolver.
9: C'est notre correspondant en Suisse. Il a pour nom Vincent Barbé. Vincent, quelle est ta sélection?
11: Je vais vous parler de « La vie et l'œuvre de Derek Doyle » de Jacques Lemaire aux éditions Sémaphore, sorti ce printemps 2025.
9: Karine Morin, tu as lu quel album jeunesse?
12: Je vais vous parler du tout dernier de Karine Paquin et Laurence Dechassé, qui est Le canard qui voulait enquêter, publié aux éditions Michel Quintin.
9: Et Léonie Boudreau, de la librairie Les Deux Sœurs, nous propose comme album jeunesse Le dictionnaire à l'envers, paru aux éditions Kaléidoscope. Bienvenue à cette deuxième heure de votre rendez-vous littéraire, Le Cochocho.

0: 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À Richard Mignot.
1: Richard Mignot, je te salue.
2: Bonjour René, est-ce que ça va bien?
1: Ben, ça va très très bien et j'ai hâte de t'entendre parler d'un livre qui a mérité le prix Pulitzer, publié aux éditions Albin Michel. C'est la version française qui a pour titre « On m'appelle Damon Copperhead » et c'est de Barbara King-Salver.
2: Oui, un roman que je vous conseille grandement, mon cher René, parce que dès les premières pages, nous sommes plongés au milieu des gens qui habitent le comté de Lee en Virginie. Dale Inkipit, le personnage de Damon Field, que l'on surnomme Damon Copperhead, surtout à cause de ses cheveux roux, se définit dans ce monde glauque dans lequel il est issu. Déjà, je me suis mis au monde tout seul. Ça commence bien le roman. Né sur le plancher d'une maison mobile, d'une mère toxicomane et d'un père absent, Damon nous raconte sa vie, son enfance, son adolescence et le début chaotique de sa jeune vie d'adulte. Tout d'abord, son enfance échevelée avec sa mère, ses amitiés avec ses voisins et la famille Pegot, puis la tournée des familles d'accueil, pas toujours honnêtes et généreuses, et les méandres et services sociaux et sa lente descente vers l'enfer de la drogue. Donc, on n'est pas dans un milieu très riche, vous comprendrez, et c'est pas olé olé. À travers les yeux de ce narrateur attachant, Barbara King-Salver, l'autrice, nous entraîne au cœur des États-Unis d'Amérique, dans ces comtés délaissés par les industries qui ont tout exploité, tout utilisé les ressources et qui ne laissent qu'une seule chose. Sur le passage, des humains noyés dans la pauvreté, une égalité des chances factices, des illusions de l'American Dream, sans moyens efficaces de s'en sortir. Est-ce que ce serait une conséquence possible d'un certain Make America Great Again? On peut se poser des questions. Mais Damon Copperhead possède quand même un outil très important, un instinct de survie qui détonne dans cet environnement glauque et sans issue. D'origine Meluguéon, donc une partie de Première Nation américaine, il puise sa résilience dans les quelques espaces d'espoir que la vie lui apporte. Son rêve, son grand rêve, voir l'océan. Symbole d'une vie différente, de la grandeur et de l'espoir d'une vie meilleure. Réussira-t-il à voir enfin la mer et à atteindre une vie meilleure? C'est ce que le roman va nous montrer. Damon nous raconte sa vie de tous les jours, les faits, les malheurs et les petits bonheurs qui peuplent son quotidien. Mais il nous parle aussi de ses pensées, de ses rêves et aussi de ses désillusions. La force de ce roman se situe ici, dans la voix de ce personnage métaphorique. Au fil des pages, il devient une connaissance, un ami, un membre de la famille. Parfois, on voudrait l'aider, et à d'autres moments, on se désole des décisions qu'il prend. Mais toujours, et ce jusqu'à la fin, on aperçoit avec lui une éclaircie dans le ciel lourd et dense de pauvreté, d'ignorance et de précarité. Ce David Copperfield à la sauce King-Salver est entouré d'une galerie de personnages donnant à ce roman une richesse et une palette de couleurs assez impressionnantes. Une galerie d'humains ayant chacun le don de nous émouvoir, de nous faire voir la vie telle qu'ils la subissent. Et voici quelques-uns qui laisseront à chacun de nous une empreinte profonde marquée par la beauté et la laideur de cette société. C'est là la force du roman, ce sont ces personnages secondaires que je vais vous présenter. Par exemple, la voisine Mrs. Pegot, attentionnée et généreuse, et son petit-fils Maggot, le meilleur ami de Damon. Stoner, le beau-frère maléfique. Miss Bark, l'inoubliable travailleuse sociale. Coach, entraîneur de football, mais aussi celui qui va accueillir Damon dans sa maison. Angus, la fille du coach, une figure importante pour Damon. Dory, l'amour de sa vie, qui pourrait l'entraîner vers les bas-fonds. Miss Annie, la prof d'art qui tentera de développer le talent de Damon comme illustrateur. Tante June et Amy, son amour de jeunesse. Et sans oublier M. Dick, le vieil handicapé qui écrit des belles phrases qu'il trouve dans ses lectures sur un cerf-volant. Sans divulgâcher quoi que ce soit, vous assisterez à une scène inoubliable avec Damon, Mr. Dick et le cerf-volant. Ce passage à lui seul vaut le prix du livre. Chacun de ces personnages viendra accompagner le passage de Damon de l'enfance au début de sa vie adulte. Certains positivement, d'autres pas mal moins. Mais chacun et chacune y laissera une empreinte marquée ou une trace douloureuse. On m'appelle Damon Copperhead est un grand roman sur les difficultés de la jeunesse à vivre le rêve américain. Inatteignable, inaccessible. Barbara King-Salver a réussi à nous décrire cette jeunesse tout en laissant quelques lueurs d'espoir grâce à sa résilience fragile de son personnage principal. et Damon Copperhead prête sa voix, ses espoirs et ses échecs à cette jeunesse souvent prise dans l'enfer des opioïdes. Il y a longtemps que j'ai lu David Copperfield de Charles Dickens. Je n'ai pas assez de souvenirs de cette œuvre pour en faire le parallèle avec le roman de Kingsolver. Mais ça ne m'empêche pas de vous faire la recommandation. Il faut lire On m'appelle Damon Copperhead pour le plaisir de lire un très bon roman, mais aussi pour comprendre juste un peu ce qui se passe quelque part au sud de notre frontière et ici peut-être. Il est à noter que ce roman a remporté le prix Pulitzer en 2023 et le Women's Prize for Fiction en 2023 également. C'est un roman à lire, un roman à découvrir pour bien comprendre une certaine partie des Américains. Je vous souhaite une très bonne lecture.
1: Et Dieu sait ce qu'on a besoin de comprendre.
2: Oui, oui.
1: Merci beaucoup, Richard.
2: C'est un plaisir, mon cher René.
3: Ici Vincent Barbet, en direct de Genève. Dans quelques instants, je vous parle de la vie et l'œuvre de Derek Doyle, de Jacques Lemaire, aux éditions Sémaphore, sorties ce printemps 2025.

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1: Bien, bonjour Vincent Barbé.
2: Bonjour René.
1: Vincent, la plupart du temps, tu nous proposes des livres, des romans qui cartonnent en Europe, qui sont dignes d'intérêt pour nous ici en Amérique du Nord et plus précisément au Québec. Mais je sais aussi que tu t'intéresses beaucoup à la littérature québécoise. Tu as un lien particulier avec les éditions Sémaphore. Et là, ben, cette semaine, tu as choisi de nous parler justement d'un roman publié aux éditions Sémaphore. C'est de Jacques Lemaire et le titre du livre, c'est « La vie et l'œuvre de Derek Doyle ». Et Jacques Lemaire, lui, ben moi, je l'ai découvert grâce à un recueil de nouvelles publié aux éditions Sémaphore. Mais avant de parler de l'œuvre en soi, parle-nous ou rappelle-nous qui est Jacques Lemaire.
2: Alors, c'est vrai qu'on a connu Jacques Lemaire, professeur de littérature française à la retraite, au moment où il a publié le recueil de nouvelles Disparaître aux éditions Sémaphore dont tu parlais à l'instant. Mmh. C'est vrai qu'il y avait une nouvelle qui avait marqué en particulier, c'est cette nouvelle qui s'appelle Le Ravin.
1: Oui.
2: Alors pour la petite histoire, elle fait référence au tristement célèbre Ravin de Babillard en Ukraine, hein, qui a vu le massacre des Juifs de Kiev en 1941 dans ce qu'on a appelé la Shoah par balle. Et on se rappelle aussi que cette nouvelle a gagné le concours des nouvelles de Radio-Canada en 2019. Et que le recueil lui-même a été finaliste de 2 prix. Et c'est vrai qu'au moment où j'ai pris connaissance de ce recueil, j'ai redécouvert le goût de la lecture à haute voix. Et puis au printemps 2025, Jacques Lemaire revient, toujours chez Sémaphore, mais cette fois avec un premier roman, tout autant travaillé, voire plus. Un récit particulièrement bien réussi, tant il touche des thématiques et problématiques contemporaines.
1: Alors que ce n'est pas forcément
2: évident au premier regard.
1: Ah d'accord, donc on le découvre au fur et à mesure de la lecture. Alors, quelles sont ces thématiques et problématiques? De quoi parle ce roman « La vie et l'œuvre » de Derek Doyle?
2: On part sur quelque chose d'assez simple. Hein. Il y a 2 personnages principaux. Le premier s'appelle Derek Doyle, comme le titre du roman semble signifier. Mmh. Un sacré personnage marqué par un narcissisme affirmé. Il est une ancienne gloire de la musique, né à Manchester, qui a fait carrière à Londres. Ça a été un musicien très populaire dans les années 1970, qui s'est mis en retrait à la fois volontairement mais aussi par obligation. On découvrira pourquoi dans le roman. Et maintenant, il veut faire de la musique plus prenante. C'est quelqu'un qui a eu l'habitude de passer d'une région à l'autre. Et maintenant, il s'est installé dans un manoir en Gaspésie. Et on est, il faut le dire, au cœur de l'hiver et de ses rigueurs. Parce que ça va jouer un rôle dans le roman.
1: D'accord.
2: Un rôle assez fondamental d'ailleurs. Donc on est dans une sorte de huis clos dans lequel arrive ce deuxième personnage qui s'appelle François Lafrenière, qui est journaliste et biographe, un homme cultivé qui a une carrière littéraire derrière lui. C'est d'ailleurs pour cette raison que Doyle l'a choisi lui plutôt que quiconque, parce que beaucoup de gens auraient voulu rédiger la biographie de Derek Doyle, mais c'est cet homme-là qui l'a choisi, justement parce qu'il a une carrière littéraire derrière lui. Et ces deux hommes vont nouer une relation teintée d'admiration de la part du journaliste surtout, hein, qui se noue, mais qui petit à petit se mue en obsession.
1: Okay.
2: Donc le roman finalement c'est la relation de ce duo, hein, qui aura ses moments forts et ses moments beaucoup moins forts. L'un des deux personnages justement de ce duo est d'une complexité très travaillée et c'est une relation qui aurait pu se transformer en amitié. C'est en tout cas ce qu'aurait voulu Derek Doyle.
1: Ok, donc si je comprends bien, tu dis « aurait pu se transformer en amitié ». Alors, j'imagine qu'il y a différentes thématiques qui sont reliées là, à cette interrogation ou à cette possibilité.
2: Tout à fait. On découvrira au fil du roman comment cette relation va évoluer, mais elle aurait pu se transformer en amitié. C'est ce qu'aurait souhaité Derek Doyle. Alors, effectivement, hein, je vous disais que c'était un roman très, très travaillé et finalement très contemporain dans son contenu. Parce que justement, on retrouve des thématiques qui nous touchent, qui nous concernent. D'abord, un des premiers thèmes, c'est le thème de la solitude. Hein, c'est, en dira-t-on, la dimension psychologique du roman, puisque cette dimension est nourrie par le lieu même. Hein, c'est ce manoir qui est parfois lui-même un personnage, ce manoir qui propose donc une forme de huis clos. Mmh. Ensuite, on a un deuxième thème qu'on pourrait sortir, hein, qui est le thème de l'idolâtrie, ou disons plutôt la question de la transcendance. Et c'est vrai que dans nos sociétés contemporaines, qui sont marquées par une perte de repères et une crise des valeurs, certains personnages sont vus comme des demi-dieux. On en connaît un très bien, vous plus que moi d'ailleurs, et pas forcément pour des bonnes raisons. Il s'appelle Donald Trump. un peu à l'image de ce Derek Doyle, bien sûr.
1: Okay, ouais.
2: Et donc, c'est la dimension politique de ce roman, pourrait-on dire. Mm-hmm. Et puis, il y a encore d'autres thématiques qui ressortent. Hein. Il y a la thématique des phénomènes sectaires. On a connu, et vous et nous, au Canada comme en Suisse, l'affaire de l'ordre du temple solaire.
1: On connaît
2: bien hein, ces phénomènes sectaires.
1: De tristes mémoires.
2: De tristes mémoires, c'est clair. Il y a une thématique très intéressante qui est au cœur de nos sociétés, c'est la peur de l'insignifiance. Mmh. On retrouve vraiment, qui est travaillée et qui est intégrée dans ce roman. Et puis il y a aussi toute une réflexion très intéressante autour de la création, notamment la création musicale.
1: D'accord. Donc, est-ce que je dois comprendre qu'il y a différentes façons de lire le roman? Parce que, en fait, c'est deux visions, là, deux personnages?
2: Ah oui, effectivement. Hein, quand on commence à gratter, quand on commence mm-hmm. à essayer d'analyser, d'interpréter, on peut avoir deux axes de lecture. C'est ce que moi, j'ai vécu, en tout cas. La première fois que j'ai lu le roman, c'est surtout ces dimensions huis clos qui m'a interpellé.
1: Ouais.
2: Ce manoir qui devient parfois un véritable personnage dans cette intrigue. Et j'y voyais, puisqu'on connaît donc Jacques Lemaire, enseignant de français, donc on imagine qu'il a quand même de la littérature française, donc on imagine qu'il a un bagage dans lequel il peut aller piocher comme ça un certain nombre de références. Et moi, j'y voyais un clin d'œil à Thomas Mann et à son roman La Montagne Magique. On se rappelle, en quelques mots, La Montagne Magique, c'est un jeune homme qui s'appelle Hans Castorp, qui est un jeune Allemand qui vient passer 3 semaines auprès de son cousin atteint de tuberculose et qui est soigné dans un sanatorium en Suisse, dans les montagnes suisses, dans les Alpes suisses, dans la ville de Davos, dans les Grisons. Il a prévu d'abord de rester quelques jours, voire quelques semaines, et il y restera 7 ans. Et donc, il y avait, dans ce roman, on retrouve cette impression de huis clos. Mmh. Mais il semblerait que finalement, ça ne soit pas le huis clos à la Thomas Mann qu'il faille garder comme axe d'analyse et d'interprétation, mais plutôt quelque chose qui se rapproche de l'œuvre d'un autre romancier, français cette fois, qui s'appelle Joris Karl Huysmans, un romancier du 19e siècle. Pourquoi ? Parce que dans le roman de Jacques Lemaire, on la retrouve d'ailleurs sur la première de couverture, il y a cette image d'une tortue, et c'est un animal commun à ce roman, donc, et à un roman de Joris Karl Huysmans qui s'appelle À rebours, qui a été publié en 1884. Pourquoi il nous met sur la voie ? Parce qu'il y a une discussion. Dans les deux romans, finalement, il y a une discussion autour des valeurs de l'esthétisme. Et c'est pour ça qu'il faudrait plutôt garder cette lecture plutôt que l'autre.
1: D'accord. Alors, si on a lu À rebours précédemment, ça nous aide, mais c'est pas un incontournable.
2: Tout à fait. Mmh. C'est ça qui est intéressant, hein, c'est qu'on peut lire un roman, et surtout celui-là, avec différentes références. Mmh. Comme je vous ai dit, hein, ça peut être... disons centré autour de ces deux personnages qui vont discuter, qui vont avoir des moments d'échange, qui vont essayer de construire une relation qui va être assez complexe, parce qu'autour d'eux il y a aussi d'autres personnages secondaires qui interviennent parfois. Dans cette maison ils ne sont pas seuls, il y a un personnel qui suit Derek Doyle. Mais c'est ça aussi la littérature, c'est qu'on peut se permettre de lire les textes et les interpréter de différentes manières.
1: Absolument. Alors, quelle est ta conclusion en lien avec ce roman? Parce que Jacques Lemaire, moi, je l'ai découvert avec son recueil de nouvelles.
2: Alors, je crois que je l'ai dit déjà, hein, j'avais trouvé qu'au au niveau stylistique, la littérature de Jacques Lemaire valait vraiment le détour. Hein, j'avais appris ou j'avais réappris à ce moment-là l'intérêt de la lecture à voix haute. Et là, de nouveau, c'est un roman très travaillé et que je trouve très réussi. D'ailleurs, je vous invite à le lire et à découvrir tout comme un recueil de nouvelles précédemment éditées. D'ailleurs, aussi tout ce qui concerne les éditions Sémaphore, parce que c'est une maison d'édition, comme tu l'as dit, qui me tient à cœur, notamment parce qu'avec brio et ténacité, elle dit le monde tel qu'il est et depuis plus de 20 ans et qu'elle lève des tabous.
1: Ben voilà, alors hommage aux éditions Sémaphore et bravo donc pour ce roman de Jacques Lemaire qui a pour titre « La vie et l'œuvre de Derek Doyle ». Merci beaucoup, Vincent Barbé.
2: Merci, René.
3: Ici Karine Morin. Plus tard, je vous parle de l'album jeunesse « Le canard qui voulait enquêter » de Karine Paquin et de Laurence Dechassé.

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0: Petit rappel de ce qu'a déjà dit à l'émission David Lessard-Gagnon, libraire à la librairie Appalaches de Sherbrooke, à propos de la BD Skatepark de Jake Dion, Dominique Carrier et Charlotte Gagnon-Soucy.
1: On est dans un récit à la Mad Max, donc un récit, un monde post-apocalyptique, un monde en ruine, ouais. Où des bandes de jeunes skateuses et rollerbladeuses s'affrontent pour la possession de territoire. Fait qu'on est vraiment dans un exercice de genre, mais très bien réussi, vraiment époustouflant par son utilisation des couleurs. Il y a vraiment toutes sortes de changements de séquences très, très, très intéressants. Puis il y a une mythologie aussi là, qui nous est comme miroitée avec des anciennes qui guident les plus jeunes.

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0: Elle n'est pas née avec un livre en main, mais c'est tout comme Karine Morin.
1: Bien le bonjour, Karine Morin.
2: Bonjour, René.
1: Karine, cette semaine, on va s'intéresser à un nouvel album dans la collection La Ferme de la Haute-Cour. Ça, c'est aux éditions Michel Quintin et c'est signé Karine Paquin et Laurence Dechassé. En fait, c'est pas compliqué. On a parlé jusqu'à présent de tous les albums de cette collection et à chaque fois, on est enchanté. Et après différents animaux, voilà que le canard fait son entrée dans cette collection avec le canard qui voulait enquêter. Alors, il enquête sur quoi, ce canard?
2: Tout un mystère plane sur la ferme de la Haute-Cour. Un crime a été commis, ni plus ni moins.
1: D'accord.
2: Quelqu'un a osé dérober un petit gâteau qui reposait sur le bord de la fenêtre du fermier.
1: Alors ça, c'est un crime impardonnable.
2: Oui, vraiment, là, il faut lancer l'enquête, il faut découvrir qui est le fautif.
1: Oui, c'est ça.
2: Parce que là, il va manquer un petit gâteau pour les animaux, bien évidemment.
1: Mm-hmm.
2: Donc là, on s'entend, tout le monde est très fâché. Et là, Oscar le canard, lui, va décider de mener son enquête parce qu'il faut découvrir qui est le coupable. Donc, Oscar commence son enquête en allant recueillir les témoignages des différents animaux de la ferme parce que certains ont vu des petites choses. Donc, on a des indices. Mais c'est tout un casse-tête parce que personne n'a vu la même chose. Donc, les poussins, eux, disent avoir vu un animal énorme aller voler un gâteau. Et les chevaux, eux, disent que non, c'était un animal qui était tout petit. Les dindes disent que le voleur avait de grandes oreilles, mais les lapins, eux, disent que c'était plutôt l'inverse. Ils avaient des petites oreilles. On ne s'entend pas non plus sur la couleur exacte de qui a commis le crime. Donc, qui croire parmi tous ces témoignages? Et c'est là que Oscar, lui, va devoir user de tous ses talents d'enquêteur pour arriver à trouver la solution à ce mystère. Donc, encore une fois, c'est vraiment un très bel ouvrage qui est signé par Karine Paquin et Laurence Dechassé. C'est quand même le 9e tome de la série de la Haute-Cour. On aborde encore une fois une thématique qui est toujours très pertinente pour les petits lecteurs. Donc maintenant, c'est une thématique qui porte sur les différences de perspective.
1: Voilà.
2: Parce que ce qui semble très grand pour un poussin, ben, c'est tout petit pour un cheval qui est beaucoup plus gros.
1: Bon, évidemment, on va se garder de dire si le canard réussit à élucider le crime en question, mais l'enquête est suffisamment bien menée pour que parents et enfants aient le goût de terminer.
2: Oui, on veut découvrir qui a commis le crime et comment Oscar va réussir à comprendre ce qui s'est passé.
1: Bon, on a, toi et moi, adoré les ouvrages, les albums précédents. C'est aussi réjouissant et aussi jouissif?
2: Oui, tout à fait. Là, il y a vraiment encore une histoire très bien montée, très belle thématique pour les enfants, pour les aider à justement peut-être comprendre qu'on a différents points de vue sur une situation qui est semblable.
1: Ben voilà, Oscar le canard qui fait enquête, dans l'album Le canard qui voulait enquêter, c'est de Karine Paquin et de Laurence Dechassé, c'est aux éditions Michel Quintin, c'est dans la collection La Ferme de la Haute-Cour. Merci beaucoup Karine.
2: Ben merci à toi René.

0: Les éditions Alto publient le premier roman de l'auteur Alex Landraguin, intitulé « Passage ». Ce roman défie les genres pour nous emporter sur plus de 3 siècles dans une fresque atypique empreinte de mystère, d'amour et de vengeance, nous dit Catherine Leroux, éditrice chez Alto.
1: Premier roman d'Alex Landraguin, auteur franco-australien, globe-trotteur, citoyen du monde. C'est un homme qui a beaucoup voyagé. Et il nous offre un livre qui nous fait voyager dans les lieux, mais surtout dans les époques. Le roman s'ouvre sur une préface qui est signée par un relieur. Une de ses clientes, qui est surnommée la Baronne, lui a confié un manuscrit en lui précisant qu'il fallait absolument pas qu'il le lise. Mais il apprend quelques temps plus tard que la Baronne a été retrouvée assassinée et énucléée. Donc, on lui a retiré les yeux. Alors évidemment, là, le relieur décide de lire et en lisant se dit « il faut absolument que ça soit publié », mais il décide en le faisant de changer l'ordre des chapitres. Donc ce qu'on a entre les mains quand on a le livre, quand on ouvre le livre, c'est cet ordre du relieur. Sauf que si on veut suivre l'ordre de la Baronne, on peut le faire en suivant des petites indications qui apparaissent au bas des pages. Ça rappelle un peu, là, pour ceux qui sont familiers avec ça, les livres dont vous êtes le héros, sauf qu'ici, c'est plus le livre dont vous êtes l'éditeur, si vous voulez, puisqu'on peut choisir l'ordre dans lequel on lit les chapitres. Donc, après cette préface-là, on se retrouve avec M. Charles Baudelaire en Belgique où, par un concours de circonstances, il se retrouve en présence d'une ancienne amoureuse, Jeanne Duval, mais elle a changé de corps. Et là, il lui propose de lui montrer comment faire la même chose. Et on saute ensuite au siècle suivant. On est à l'aube de la Deuxième Guerre mondiale. Le philosophe Walter Benjamin tombe amoureux d'une femme qui tente de faire sortir un manuscrit de Charles Baudelaire du pays. Et c'est dans ce chapitre-là qu'on apprend l'existence de la mystérieuse Société Baudelaire qui promet à ses membres la vie éternelle et qui est présidée par nul autre que Coco Chanel. Puis, à la toute fin, on remonte à l'époque de la colonisation en Polynésie où on va enfin comprendre toute l'origine de l'histoire. Alors, si on lit dans l'ordre de la Baronne, c'est pas tout à fait comme je vous l'ai raconté. Là, vous comprendrez que c'est, l'expérience de lecture est différente. C'est un livre qui va plaire aux amateurs de Anne Rice, aux fans de Carlos Ruiz Zafón, à ceux qui aiment l'œuvre de David Mitchell. C'est une nouvelle voie à découvrir qui a vraiment déjà fait sensation dans le monde anglophone et on a voulu faire honneur à ce livre unique en créant un objet tout aussi original, dont un jaspage sur la tranche, donc un motif qui a été mis sur la tranche des pages. C'est le premier qui a été fait ici même au Québec. On en est très fiers.
0: C'était Catherine Leroux des éditions Alto qui présentait le premier roman de l'auteur Alex Landraguin intitulé « Passage ».

0: Elle aime les rayons de soleil, mais elle aime encore plus les rayons de sa librairie Les Deux Sœurs, Léonie Boudreau.
1: Léonie Boudreau de la librairie Les Deux Sœurs, bonjour.
2: Allô René.
1: Léonie, cette semaine, un livre qui m'intrigue beaucoup, un album illustré qui ne ressemble à rien lorsqu'on regarde, entre autres, les illustrations. C'est de Oliver Jeffers et de Sam Winston. Ça s'intitule « Le dictionnaire à l'envers ». Alors là, j'ai évidemment plein de questions. J'ai hâte que tu m'expliques un peu le concept là, de cet album illustré.
2: Oui, bien, j'ai fait exprès de ne pas t'en parler, de ne pas trop t'en parler pour te garder un petit peu la surprise. Donc, Le dictionnaire à l'envers, qui est vraiment un bel album. Moi, je suis fan de Oliver Jeffers, qui nous avait donné l'album Nous sommes là, qui est un album que j'adore, dans lequel il faisait le texte et les illustrations. Dans celui-ci, il ne fait que les illustrations et c'est Sam Winston qui s'est occupé du texte. C'est une histoire complètement loufoque. C'est l'histoire d'un dictionnaire, en fait, qui est dans la bibliothèque et qui est à côté des autres histoires et qui trouve que, ben lui, c'est plate parce que ses mots sont tous dans le bon ordre. Fait que ça fait pas d'histoire. Puis là, il est déçu. Et là, ben un jour, il y a des mots qui décident de sortir puis d'aller un peu n'importe où. Donc, il y a un alligator qui se retrouve avec un beigne, qui se retrouve avec la lune, qui se... Donc, les mots se mélangent pour donner une histoire. Et là, le dictionnaire, il devient complètement « overwhelmed », comme on dit en anglais. Et là, il se dit « OK, mais finalement, j'aime mieux quand mes mots sont dans le bon ordre, là, parce que là, ça fait le chaos ici. » Donc, vraiment très drôle, très imaginatif. On a plein de concepts qui se rejoignent dans ce livre-là. On a des vraies définitions qui se retrouvent par-ci, par-là, comme si c'était réellement un dictionnaire. Donc, c'est vraiment un livre qui est éclaté, qui est vraiment le fun à lire avec les enfants, qui est drôle. Et avec les illustrations que moi, c'est ça, j'adore de Oliver Jeffers. Un côté un peu naïf, on a tout le temps... On a comme la lune qui a des tout petits yeux avec une tout petite bouche. Il y a ce genre-là qui est vraiment... Très le fun, un peu style aquarelle, des couleurs très éclatantes. Donc, c'est vraiment un style que je trouve magnifique. Tout ça mixé avec le dictionnaire plus classique, ça fait vraiment un très bel album.
1: Ça s'adresse à quel âge principalement?
2: C'est un album qui peut se lire, en fait, à partir de 3 ans peut-être, jusqu'à 7 ans. Ça dépend là, si on veut vraiment se concentrer sur lire certaines définitions ou si on lit juste le texte de base. On peut juste lire le texte de base puis ça se passe bien. Donc de 3 à 7 ans, ça fonctionne cet album-là.
1: Et cet album, il a pour titre « Le dictionnaire à l'envers ». C'est de Oliver Jeffers et de Sam Winston au texte. Et c'est aux éditions Kaléidoscope. Merci beaucoup, Léonie.
2: Merci, René.

0: Petit rappel de ce qu'a déjà dit à l'émission Amélie Bibeau à propos du roman « Elle lance, elle compte » de Catherine Roussel et Fanny Berthiaume.
1: Ah, c'était tellement une belle lecture. C'était, en fait, c'est que j'ai vécu des émotions dans ce livre-là. Je passais de la joie à la colère, de un à l'autre. T'sais, je voyais une jeune fille persévérante, forte, puissante, mais qui réussissait pas à faire sa place. Puis ça me fâchait. Ça me fâchait tellement. J'ai été choquée par son histoire, vraiment. Là. Mais en même temps que j'étais choquée, il y avait comme l'autre côté, tous ceux qui l'encouragent, qui étaient là derrière elle. Elle qui, tu sais, se laissait abattre, mais qui remontait toujours la pente. Il y a un joueur aussi, là, Ludovic, son petit crush. Je cherchais un mot plus français pour le dire, là, mais tu sais, son petit béguin, dans le fond, là, qui est super charmant, vraiment adorable. C'est le meilleur joueur, lui, c'est un des meilleurs joueurs de hockey. Il est dans le double lettre, mais il est toujours là pour l'encourager, puis il comprend pas pourquoi on lui laisse pas plus sa place que ça. Lui, il aime ça jouer avec elle au soccer, au hockey, puis tout ça. Fait qu'il y a vraiment des très beaux personnages, puis il y en a d'autres plus choquants.
0: Persévérance, ce serait peut-être le mot là, qui résume le mieux.
1: Ah mon Dieu, oui, absolument. Absolument. Persévérance, entraide aussi, puis de pas se laisser faire, tu sais. Mm-hmm.
0: C'est bientôt la fin pour cette autre édition de votre rendez-vous littéraire, le Cochocho. J'espère évidemment que le contenu vous a plu. Je vous rappelle bien entendu que si vous avez le goût de réécouter une chronique, une entrevue, si vous avez raté une portion de l'émission, ben rien de plus simple puisque l'émission est disponible sur la plupart des plateformes qui hébergent des balados. Je vous souhaite la plus belle des semaines et j'en profite évidemment pour remercier mes collaborateurs et collaboratrices cette semaine. Bruno Lemieux, Richard Mignot, Vincent Barbé, Christine Hébert, Sophie Dorval, Karine Morin et Léonie Boudreau. Et on se prépare déjà pour la semaine prochaine. D'ici là, bonne lecture!

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2: Et on démarre aujourd'hui le récap de la semaine. Bienvenue à vous sur l'antenne de vos radios à Fredericton, Saint-Jean, Miramichi et Halifax. Le récap, c'est tous les samedis à partir de 17h. Et on parle évidemment de découvertes 100% francophones, découvertes musicales. Pour cette semaine, on a fait 4 découvertes assez différentes les unes des autres. J'espère donc que vous allez apprécier cela, découvrir certains artistes, évidemment les mettre dans votre playlist et peut-être les retrouver dans notre playlist radio habituelle. On démarre aujourd'hui avec un artiste où je pense que je vous en ai déjà parlé parce que son nom ne m'est pas inconnu. Il s'appelle Yanis Odua. Et il a sorti un nouveau son dernièrement, donc l'occasion de vous représenter qui est Yanis Odua. Originaire de l'île de la Martinique, il est chanteur. Son style, c'est plutôt du reggae et dancehall en français majoritairement. Yanis Odua commence à chanter à l'âge de 10 ans, grâce notamment à son cousin Daddy Harry, connu dans le milieu dancehall antillais. Donc Daddy Harry était déjà artiste et puis c'est comme ça que Yanis Odua a commencé. Grâce à son cousin, Yanis a commencé à fréquenter donc très jeune les Sounds System martiniquais. À 13 ans, il va d'ailleurs sortir son premier album Little Yanis. Et il a également été présentateur de l'émission Raga Zine sur RFO. C'est à la fin des années 90 que Yanis Odua va s'installer à Paris. Étant à Paris, il en profite pour sortir des singles et des albums, mais aussi faire des collaborations. Il va aussi fonder son propre label. Ensuite, en 2023, Yanis se rapproche du jeune artiste FNX, avec qui il entame une collaboration régulière au croisement du reggae et des musiques urbaines. Puis, grâce à cette collaboration qui dure déjà depuis plusieurs années, ils finissent par sortir un album en commun, sorti donc en 2025. Le projet, enregistré entre la France et la Jamaïque, réunit 2 générations et aborde des thématiques liées à la transmission, à la résilience et à la fraternité. Et puis, c'est aussi à cette période-là, en 2025, que Yanis Odua développe un nouveau côté dans sa carrière en solo. Il sort notamment son premier single entièrement en anglais, donc qui marque aussi une volonté de s'ouvrir plus à l'international. Un prochain projet devrait sortir cette année et il a d'ailleurs sorti récemment le 3e single de son prochain projet. Le 3e single s'appelle Warrior et c'est justement ce titre-là que je te propose d'écouter maintenant de Yanis Odua.

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2: C'est le moment de faire la découverte musicale du jour. Et aujourd'hui, on va parler un petit peu de rap. On va parler d'un artiste vraiment qui est peu connu actuellement, qui a sorti quand même un projet en début d'année. Il s'appelle Lekshan. Lekshan, c'est un rappeur donc français qui a commencé le rap au début de son adolescence, vers peut-être 12 ans environ. Et à l'époque, il était tombé sur un son de Népal. Et disons que Népal ne l'a plus jamais quitté. Jusqu'à aujourd'hui, d'ailleurs, c'est resté une source d'inspiration. En termes d'harmonie, il cite Joe Hisaishi, qui lui a beaucoup appris. Joe Hisaishi, pour que vous puissiez le savoir, peut-être que son nom ne vous dit rien, c'est un compositeur et chef d'orchestre japonais qui a notamment travaillé pour le studio Ghibli. Et c'est celui qui a aussi écrit le thème de Totoro, le thème musical, si ça vous dit quelque chose. Donc revenons à l'artiste du jour, Lekshan. Il a sorti son premier titre sur les plateformes il y a quelques années. Ce titre-là s'appelait Il bat et aujourd'hui, le titre cumule plus de 5 millions de streams. Il dit qu'il a posté Il bat sur un coup de tête en voyant un commentaire. Et évidemment, il ne s'attendait pas à ce que ça prenne autant d'ampleur. Il dit qu'il est redevable de ce succès. C'est justement parce que le titre Il bat a fonctionné qu'il a commencé ensuite à apprendre l'harmonie et la musique. C'est vraiment le son qui a ouvert le chemin pour lui. Pour les productions de Lekshan, elles viennent surtout de beatmakers anglophones. Il a notamment précisé qu'il cherche un son grunge, rock, indie, assez spécifique. Et pour l'instant, il n'a pas trouvé ce qu'il recherchait du côté des beatmakers français. Donc il se tourne vers des beatmakers anglophones. Le projet qui est sorti en début d'année, c'est un mini-album qui s'appelle Cordes. Cordes, c'est un mini-album qui est construit vraiment sur le son. En fait, c'est principalement de la guitare qu'on entend. Donc, c'est construit entièrement autour de riffs de guitare. Lekshan dit qu'il a toujours aimé la musique minimaliste et qu'il a aussi beaucoup, et qu'il aime toujours beaucoup le son de la guitare. Il aime beaucoup tout ce qui est boucle ou riff, quelque chose qui tourne un petit peu en boucle et où il peut poser sa voix dessus. Il a aussi ce désir-là de rester proche de la musique acoustique et donc pour son premier EP, c'est la guitare qui l'a accompagné. Et sur son mini-album Cordes, le premier titre que j'ai entendu, et c'est celui que je vais te présenter maintenant, c'est le titre « Mentir ». Alors c'est vrai que Lekshan, quand tu l'écoutes, il a un style, un son particulier. Il a actuellement un peu moins de 4000 abonnés sur YouTube. Il a un peu plus de 10 000 abonnés sur Instagram. Pourtant, ce n'est pas quelqu'un qui poste beaucoup de choses sur les réseaux sociaux. Bon, il poste seulement quand il y a des choses à poster, en fait. Et il y a aussi une phrase qu'il dit souvent, et c'est d'ailleurs l'une des musiques de son EP, c'est « Tout va bien aller ». C'est un truc qui se répète souvent à lui-même. Et donc voilà, je te propose de découvrir le son de Lekshan avec le titre « Mentir ».
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2: 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On poursuit donc le récap de la semaine avec notre troisième découverte pour la semaine. Et je suis sûre que vous avez déjà entendu ce nom-là. Vous l'avez au moins déjà vu passer sur les réseaux sociaux, sans forcément d'ailleurs savoir quel genre de musique elle faisait. On parle de Lydia Kepinski. Peut-être ce nom-là vous dit rien. Je suis sûre qu'en voyant une photo d'elle, ça va vous revenir. Dans tous les cas, moi, je vous la présente et on écoute un titre juste après. Aujourd'hui, on s'intéresse à une artiste québécoise qui s'appelle Lydia Kepinski. Elle est auteure, compositrice, interprète de pop alternative. Elle fait aussi quand même de la musique dite EDM, donc c'est de la musique électronique parfois. Donc pop électro, on peut dire ça comme ça. Elle est franco-polonaise d'origine. Elle a sorti là au mois de septembre son troisième album qui s'appelle C'est parti et qui nous invite à la danse. Enfin, qui nous invite plutôt à danser. Elle a sorti son premier projet, un mini-album, en 2016, qui a d'ailleurs marqué le début de sa collaboration avec son réalisateur qui s'appelle Blaise. Lydia Kepinski remporte ensuite la 21e édition des Francouvertes 2017, en même temps qu'elle complète un bac en littérature à l'Université de Montréal. Son premier album, 1er juin, paraît au printemps 2018. En plus de figurer sur la longue liste du prestigieux prix Polaris, il reçoit 6 nominations au gala de la Disque 2018, dont notamment Révélation de l'année et Album de l'année, et remporte les prix de l'album pop de l'année au GAMIC, ainsi que le prix André Dédé Fortin de la SPACQ. Puis en avril 2022, elle sort un deuxième album qui s'appelle Depuis, et qu'elle crée également avec Blaise. L'album Depuis parle globalement de tout ce qui s'est passé depuis l'album 1er juin. Ce deuxième album aura également plusieurs prix, 4 nominations à la Disque et sera une nouvelle fois sur la longue liste du prix Polaris. Chaleureusement accueilli par le public et la critique, il porte la musicienne et son groupe à jouer plus d'une centaine de représentations du nouveau spectacle au Québec, en France, en Belgique et aux États-Unis. Il y a donc quelques jours, quelques semaines, elle a sorti son troisième projet qui s'appelle C'est parti. Et dans cet album-là que vous pouvez déjà aller écouter, il y a aussi le titre qui s'appelle C'est parti et qui nous invite à danser. Alors c'est justement ce titre-là que je te propose de découvrir dès maintenant. C'est parti de Lydia Kepinski.

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2: Le récap de la semaine se poursuit et comme c'était une semaine courte, mercredi était une journée fériée, c'était la journée de la vérité et de la réconciliation, donc il n'y a pas eu de découverte, donc il n'y en a que 4 pour aujourd'hui. Et la dernière découverte que vous allez retrouver maintenant, là vous demandez c'est qui, sachant que c'est aussi une découverte pour moi, il s'appelle Hugo Bariol. Hugo Bariol, c'est un auteur, compositeur, interprète, et il n'a pas été au conservatoire. Lui, il a appris à jouer de la batterie, de la guitare, à chanter, à écrire des chansons, seul, au feeling et surtout à son rythme. C'est après un voyage en Australie qu'il décide d'aller au bout de ses démarches artistiques et de commencer par jouer dans le métro 5 fois par semaine. Donc il a vécu un petit peu à l'étranger, en Australie, donc c'est un Français. Et quand il est revenu en France, il s'est mis à chanter dans le métro. Et il s'est fait repérer comme ça par une maison de disques. Il a ensuite pu sortir un mini-album, puis un album. Et d'ailleurs, pour chanter dans le métro en France, tu peux pas comme chanter dans le métro comme ça quand tu veux, en fait. Faut vraiment passer comme une sélection. Voilà, je vous le dis, si un jour vous... comme voyager en France et vous voyez des chanteurs dans le métro, dans les transports en commun, c'est des gens qui doivent avoir des licences. S'ils n'en ont pas, c'est illégal. Voilà. Hugo Bariol aussi, au début de sa carrière, il chantait surtout en anglais. Et puis, dernièrement, il a sorti un album entièrement en français. Il a aussi remporté en 2015 le premier Metro Music Award du meilleur chanteur du métro. La presse a l'habitude de le surnommer le Cendrillon de la musique. Il a aussi fait un road trip en van à travers l'Espagne, le Portugal et le Maroc. Donc grâce à ce road trip est né tout un album également. Cet album était donc essentiellement en anglais. Et puis le nouvel album en français dont je vous parlais juste avant. Là, c'est un album qui est plus personnel par rapport aux autres. L'album en français est né d'une rupture avec son père et d'une thérapie aussi qui lui a appris à s'ouvrir. Il y a donc 10 chansons et l'album s'appelle Bleu parce que ses proches avaient l'habitude de l'appeler Hugo Bleu quand il était enfant. Et l'un des titres que je voulais vous partager, qui est sorti récemment et qui sera donc sur cet album, s'appelle À ma façon et c'est donc un premier extrait pour découvrir Hugo Bariol.
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0: C'était l'artiste Hugo Bariol à l'instant et c'est d'ailleurs la dernière découverte pour cette semaine. On a pu notamment parler de Yanis Odua au début. On a continué par Lekshan. Lekshan, j'en avais jamais entendu parler et j'ai découvert ça cette semaine. C'est un rappeur. Puis on a poursuivi avec plutôt de la musique électronique avec Lydia Kepinski et on a fini avec Hugo Bariol. Voilà pour nos quatre découvertes de la semaine. J'espère que vous avez découvert de bons sons ou de bons artistes. N'hésitez pas à aller les suivre et à aller écouter davantage de leurs titres parce que après tout, moi, je vous fais écouter un titre parce que je ne peux pas non plus vous en faire écouter des mille et des cents. Mais peut-être que vous allez préférer d'ailleurs un autre son d'eux. Et c'est correct aussi. N'hésitez pas d'ailleurs à nous partager vous aussi vos belles découvertes que vous avez pu faire. Et puis un jour, on en parlera peut-être à la radio. Tiens, je m'inspire aussi. Je peux évidemment m'inspirer de vos idées. C'est la fin de ce récap aujourd'hui. On vous donne rendez-vous lundi. Pour entamer une nouvelle semaine. C'est d'ailleurs bientôt l'action de grâce. Enfin, on doit encore attendre un petit peu. Mais qu'est-ce que vous avez prévu de faire pour l'action de grâce? Est-ce que vous allez plutôt vous réunir en famille, entre amis, plutôt juste vous reposer? Est-ce que vous avez peut-être votre propre entreprise et au contraire, bah, quand on est chef d'entreprise, hein, y a pas vraiment de jour férié, n'est-ce pas? En tous les cas, on poursuit avec la playlist de vos radios. L'occasion de retrouver, entre autres, Laurie Leblanc, Beaumont, Hubert Cormier, Céline Dion aussi, Jacques Surette, pourquoi pas. Ça, c'est ce qui va arriver là pour la prochaine demi-heure. Belle journée à vous, passez une belle fin de semaine, c'est vrai, c'est samedi. Et donc, rendez-vous lundi à partir de 11h pour les chroniques de Mélodie. Et de 15h à 18h au Nouveau-Brunswick pour l'émission de l'après-midi.
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4: 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Pour plus d'informations et pour acheter des billets, visitez eo-halifax.ca et cliquez sur l'onglet « Événements ». L'Alliance française à Halifax et la Bibliothèque centrale d'Halifax vous invitent à venir parler français dans une atmosphère conviviale et bienveillante. Le Speak Dating est une activité ouverte à toutes et à tous pour rencontrer du monde et pratiquer son français. Tous les âges et les niveaux de langue sont les bienvenus. Rendez-vous à la Bibliothèque centrale d'Halifax au 5440 chemin Spring Garden le dimanche 4 octobre à 12h30. Pour plus d'informations et pour vous inscrire, visitez afhalifax.ca et cliquez sur l'onglet « Événements ». L'équipe de l'Alliance française à Halifax vous attend tous les mercredis midi pour une marche au cœur du charmant quartier de l'Hydrostone. Profitez de cette belle balade pour réfléchir et échanger en français avec d'autres francophones dans une atmosphère détendue et bienveillante. Toutes les 7 minutes, pendant une trentaine de minutes, vous parlerez avec une personne différente. Rendez-vous le mercredi 2, 9, 16, 23 et 30 septembre, ainsi que le mercredi 7, 14, 21 et 28 octobre à 12h15 au 5509 rue Young. Pour plus d'informations et pour vous inscrire, visitez afhalifax.ca sous la rubrique « Événements ».
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13: Bienvenue dans le palmarès country de l'Arcan. C'est Sébastien Boucher avec vous pour la prochaine demi-heure à parcourir notre top 10 de la semaine. Et il y a encore de la belle chanson cette semaine. L'Acadie qui continue de nous impressionner par sa musique, son originalité. En 10e place, Frank Richard est encore là pour une 16e fois au top 10 avec la run à Cruz.

beau succès que connaît Frank Richard avec cette chanson. Et on enchaîne tout de suite avec notre numéro 9 cette semaine, une nouvelle entrée de Claude Bastarache de la région du sud-est du Nouveau-Brunswick. C'était une pièce parfaite pour la chasse à l'orignal cette semaine. On l'écoute, Claude Bastarache avec Quand des brosseux, au numéro 9 du palmarès country.

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1: Claude Bastarache avec Quand des brosseux dans le palmarès country de l'Arcan. Merci d'être à l'écoute où que vous soyez dans la province. On continue de parcourir notre top 10 de la semaine. En baisse d'une position, on a encore pour une 9e fois la famille Leblanc avec Snow Row.

Ça swing avec la famille Leblanc, toujours agréable. Très bonne musique. On entendra encore cette semaine, dans quelques minutes, au numéro 6, le duo Beau Séjour avec Moi je pars, une pièce qui a été 18 semaines à notre numéro 1. Mais juste avant, au numéro 7, on enchaîne avec une pièce de Sale Barbe qui sort leur 4e album cet automne. On peut dire le groupe acadien qui connaît le plus de succès présentement hors du Nouveau-Brunswick et à l'interne aussi. On fait ça le complet presque partout. On se prépare à taper du pied avec Sale Barbe qui nous chante « Aïe ».

Le jeune groupe Moyenne Rig, originaire de Saint-Jean, qui connaissent beaucoup de succès dans la province et qui vont se faire tout un nom dans la musique acadienne, même à l'extérieur. C'était On va fêter ce soir, qui est monté de 3 positions cette semaine, qui figure en 5e place, mais qui a souvent fait partie de notre palmarès top 10 depuis la sortie de la chanson. Le 2e album de Moyenne Rig est attendu. En plus qu'il y aura l'ajout de musiciens dans le groupe, on a bien hâte de voir ce que nous réserve l'année 2027 pour cet excellent groupe. Avec une énergie contagieuse en concert, je vous invite à aller les voir aussitôt que vous le pouvez. Ça vaut le déplacement. À venir au palmarès country, on aura au numéro 3, en hausse de 2 places, la reine du parc Tissot, par le groupe du Madawaska, La Grosse Équipe. Et c'est effectivement une grosse équipe qui rassemble des musiciens de talent. Et juste avant, au numéro 4, lui aussi en hausse de 2 positions cette semaine, Jacques Surette. Il a fait paraître son 4e album l'automne dernier, Les Vieux Chapeaux, avec la maison de disques Le Grenier Musique. La pièce qu'on écoute aujourd'hui, Back sur le chemin, est une chanson intimiste. On y retrouve des accents country. Il y a vraiment de belles mélodies. La pièce est co-réalisée avec Charles Robichaud. Et il est toujours de l'autre côté de l'Atlantique, en tournée en France, Belgique et Suisse jusqu'au 9 octobre. Lui qui est originaire de Yarmouth, en Nouvelle-Écosse. Et on a bien hâte de le retrouver dans la région pour des spectacles. On lui souhaite la meilleure des chances dans sa tournée européenne. Le voici au numéro 4, Jacques Surette, Back sur le chemin.

Au numéro 2 du palmarès country, Andy Bast est demeuré en place cette semaine avec Se retrouver. Quelle belle chanson, il faut dire qu'il a du talent, il chante bien Andy Bast. Et c'est tout un musicien, d'ailleurs il accompagne de nombreux musiciens acadiens sur leurs albums. Il aide aussi à la production, ou devrais-je dire réalisation. La chanson qu'on a entendue, Se retrouver, parle du sentiment qu'on ressent lorsqu'on monte sur scène et qu'on retrouve son public soir après soir. Et on peut dire que c'est assez nouveau, une carrière solo pour Andy Bast depuis son apparition à La Voix. Il y a assez longtemps, le concours La Voix au Québec, il a beaucoup participé à des projets musicaux, mais là, il sort ses chansons à lui. Encore une fois, une pièce rassembleuse avec toute une ambiance. Et déjà, on arrive au moment d'entendre nos champions de la semaine et ils sont de retour cette semaine en force Beaumont. Au numéro 1 pour une deuxième fois, avec Deux beaux os de Toronto. C'est une pièce tirée de leur plus récent album, 100 000 à l'heure. Cette chanson est country, trad. On se détourne jamais de nos origines acadiennes du côté de Beaumont. Ils disent eux-mêmes que c'est une chanson pour taper du pied ou rouler un peu trop vite sur l'autoroute. Mais soyez prudents. Merci d'avoir été là pour le palmarès country de l'Arcan. C'est Sébastien Boucher. Je vous donne rendez-vous semaine prochaine, même heure, pour parcourir à nouveau un palmarès aussi excitant. Et on se laisse sur la musique de nos champions Beaumont, Deux beaux os de Toronto.

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19: Bienvenue dans le palmarès pop rock de l'Arcan. Sébastien Boucher avec vous. Dans la prochaine demi-heure, on parcourt notre top 10 de la semaine dans les différentes radios du Nouveau-Brunswick. J'annonce déjà qu'en 10e place, mon oncle Jason est de retour dans notre top 10 avec Washer Toss. Ouais.

de Caroline Savoie au numéro 9 cette semaine, en baisse de 3 positions. Et une autre chanson qui est de retour, et on va l'écouter, une pièce d'Hubert Cormier, C'est nous les loups. Il réintègre le palmarès au numéro 8 cette semaine, une chanson qui nous transporte sur la plage, réalisée par Mike Bourgeois des Gars du Nord. Hubert Cormier qui nous présente cet automne son deuxième album qui comprend 7 chansons originales. On y retrouve une belle maturité artistique. On l'écoute à l'instant, Hubert Cormier, C'est nous les loups, dans le palmarès.

C'était En BL au numéro 7 du palmarès Pop Rock cette semaine avec Ton cœur sur ma guitare. En BL est une artiste musicale émergente originaire de Tracadie-Chaila et c'est cette année que ses chansons ont vraiment gagné en popularité. On lui souhaite le meilleur succès pour la suite. Et maintenant, on enchaîne avec une sommité de la musique acadienne, Zachary Richard. Son nouvel extrait, Ça fait chaud, issu de son album Handicap Bonheur, le même où l'on retrouve la chanson-titre, bien évidemment. Il a plus de 20 albums à son actif, Zachary Richard, un militant, un écologiste engagé. Et c'est encore une pièce issue de l'album qui a été composée avec la participation de son petit-fils Émile Culin. Le voici à l'instant, Zachary Richard, Ça fait chaud, au numéro 6.

Au numéro 5 cette semaine, c'était le groupe B avec Hawaii. Le groupe B qui figure à notre palmarès pour une 20e semaine en tout et qui a été à 6 reprises notre numéro 1. Beau succès pour cette chanson de B. On l'entendra dans quelques minutes au numéro 3. Encore une fois aujourd'hui, Hubert Cormier. Sa chanson « Et bonheur » est demeurée en place cette semaine. Elle figure à notre palmarès pour une 6e fois. Mais juste avant, une hausse de 4 positions cette semaine pour Julie Aubé avec sa nouvelle chanson « Nouveau-Brunswick ». Très belle pièce et qu'elle avait sortie juste à temps pour la fête de la province le 3 août dernier. Je vous invite à écouter tout l'album « Rural » de Julie Aubé, son plus récent opus, qui nous en fait voir ou plutôt entendre de toutes les couleurs. On l'écoute à nouveau cette semaine, Julie Aubé, Nouveau-Brunswick, dans le palmarès Pop Rock.

Au numéro 2 cette semaine, c'était Serena Wu avec « Tu n'as rien sur moi » en version française. Une chanson née d'une profonde frustration face aux attitudes prétentieuses et condescendantes de certaines personnes de son entourage à Serena. La chanson a été retravaillée au fil du temps. Elle date, sa version originale. C'est pour célébrer la confiance en soi, l'authenticité et l'importance de reconnaître sa propre valeur. Serena Wu, qui demeure en place au numéro 2 et qui figure à notre top 10 pour une 8e semaine. Et déjà, on arrive au temps de vous présenter notre championne à nouveau cette semaine, Émilie Landry, avec sa pièce « Un jour à la fois ». Une chanson qui navigue entre folk contemporaine et pop alternative. Ça nous parle d'avancer à notre rythme, accepter de ne pas tout savoir et apprendre à construire sa vie selon ses propres repères. Et c'est le premier extrait du 3e album d'Émilie Landry, « À l'aube de la trentaine », originaire de Campbellton, Émilie Landry. Très enracinée dans la culture franco-canadienne. C'est la 6e fois qu'elle est au numéro 1. Merci d'avoir été là. Soyez la semaine prochaine pour un autre palmarès pop-rock de l'Arcan. Je vous laisse sur la musique de notre championne Émilie Landry, un jour à la fois.

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